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1: Bonjour à tous, voici ce que l'on surveille pour vous dans l'actualité. Le commandement militaire iranien ordonne la fermeture du détroit d'Ormuz à toute navigation. Le président américain Donald Trump affirme qu'il ne cherche pas à renouveler l'accord de libre-échange Canada-États-Unis-Mexique. Et le gouvernement du Québec confirme la réouverture pour les immigrants du programme de l'expérience québécoise pour 2 ans. Et ce soir, 5e match de la finale de la Coupe Stanley entre les Golden Knights et les Hurricanes de la Caroline. Plus détaillé d'autres nouvelles dans une trentaine de minutes.
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1: Les prévisions du temps pour Montréal et la grande région métropolitaine aujourd'hui jeudi, c'est un ciel plutôt nuageux, 40% de probabilité d'averse. On prévoit atteindre un maximum de 26 degrés avec un humidex à 35. Généralement nuageux ce soir, cette nuit, toujours un 40% de probabilité d'averse, minimum la nuit prochaine de 21. On parle aussi d'averse pour demain vendredi, maximum de 30. Il y a de l'espoir pour le week-end, au moins pour samedi, ça devrait être ensoleillé, maximum de 28. Toutefois, à nouveau de la pluie est prévue pour dimanche, maximum de 25. Il y a un ciel nuageux et un risque d'averse de 60% pour lundi, maximum de 24 degrés. CNV Météo à la 30e minute de l'heure.

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1: Bonjour à tous, bon jeudi, ici Louis-Martin-Nicolas, bienvenue à notre antenne. Conflit au Moyen-Orient, le commandement militaire iranien a ordonné la fermeture du détroit d'Ormuz à toute navigation. Tout navire tentant de le franchir sera pris pour cible, a annoncé le commandement iranien, qui précise que l'ordre de fermeture concerne également les pétroliers et les navires marchands. Rappelons que les États-Unis ont repris mercredi soir leur frappe contre l'Iran après les mises en garde du président Trump qui a accusé Téhéran de se moquer de son pays. L'armée américaine a annoncé avoir lancé de nouvelles frappes en légitime défense contre plusieurs cibles en Iran. En politique provinciale cette fois, selon la vérificatrice générale Christine Roy, le gouvernement de la coalition Avenir Québec a investi dans la filière batterie en adoptant une approche peu planifiée et sans faire un suivi suffisamment rigoureux de l'aide financière accordée aux entreprises, et ce malgré les risques importants que représente ce secteur. Ces constats proviennent d'un nouveau rapport qui a été déposé à l'Assemblée nationale mercredi matin par la vérificatrice générale, qui a analysé 29 dossiers d'aide financière accordés à 11 entreprises entre le 1er avril 2020 et le 30 septembre 2025 pour un total de 2,2 milliards de dollars d'investissement. Toujours du côté de Québec, on apprend que le gouvernement confirme la réouverture du programme de l'expérience québécoise pour 2 ans. Le ministre de l'Immigration, François Bonnardel, en a fait l'annonce mercredi après-midi. Québec recommencera à traiter les demandes le 2 juillet prochain. Ainsi, les immigrants qui étaient admissibles au PEC avant son abolition en novembre 2025 pourront à nouveau présenter une demande dans les prochaines semaines. Le président américain Donald Trump a déclaré hier qu'il ne cherche pas à renouveler l'accord de libre-échange États-Unis-Canada-Mexique, laissant ainsi entendre que les États-Unis ne respecteraient pas la limite du 1er juillet prochain fixée pour le renouvellement. Les membres de l'administration Trump laissent entendre depuis longtemps que les États-Unis s'attendaient à de longues négociations. Le président pourrait également donner un préavis de 6 mois afin de signaler que les États-Unis se retirent de l'accord. Et après plusieurs allégations, voilà, c'est fait. Le chanteur français Patrick Bruel a maintenant été formellement accusé pour viol, tentative de viol, agression sexuelle et harcèlement sexuel, a indiqué mercredi soir un juge du tribunal de Nanterre, près de Paris. Le parquet a requis le placement en détention provisoire du chanteur de 67 ans, qui est apparu à l'audience les traits tirés et accompagné de ses 3 avocats. Le chanteur a obtenu la libération dans l'attente de la suite des procédures. Et c'est le 5e match ce soir qui aura lieu entre les Golden Knights de Vegas et les Hurricanes de la Caroline dans cette finale de la Coupe Stanley. Donc c'est la 5e partie, c'est présentement l'égalité 2-2. Voilà ce qui complète notre bulletin d'information, les manchettes CNV à la 45e minute de l'heure.
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1: D'abord au baseball, les Phillies de Philadelphie ont frappé trois circuits et ont tenu bon malgré une tentative de retour des Blue Jays de Toronto pour signer un gain de 7-4 au Rogers Center hier. Le circuit de trois points d'Alec Baum en troisième manche a permis aux Phillies de s'installer avec une avance de 4-0. En quatrième manche, Kyle Schwarber a ajouté deux autres points. Du côté des Blue Jays, le lanceur droitier Mark Scherzer a atteint le plateau des 3500 retraits sur des prises en carrière, mais a connu un mauvais match. Il n'a lancé que trois manches, accordé 5 points, 5 coups sûrs et 3 buts sur balle. Les Blue Jays profitent aujourd'hui d'une journée de congé avant de recevoir les Yankees de New York au cours de la fin de semaine. Au basketball, les Knicks de New York ont réalisé hier l'une des remontées les plus spectaculaires de l'histoire des finales de la NBA. Après avoir accusé un retard de 29 points au cours du match, ils sont parvenus à renverser la situation pour finalement l'emporter 107-106 face aux Spurs de San Antonio. Grâce à cette victoire, New York prend une avance de 3-1 dans la série et aura l'occasion de décrocher le championnat lors du cinquième affrontement qui est prévu pour samedi soir. Au hockey, les Golden Knights de Vegas se retrouvent dans une position semblable à celle qu'ils ont connue lors des deux premières rondes des séries éliminatoires de la Ligue nationale. L'équipe détenait alors l'avantage de la glace face aux Mammoths de l'Utah et aux Ducks d'Anaheim, remportant finalement ces deux séries en 6 rencontres, après avoir vu les affrontements se retrouver à égalité 2-2. Cette fois, les Knights doivent gagner 2 des 3 prochains matchs de la finale de la Coupe Stanley, dont 2 seront disputés en Caroline. Les Hurricanes, de leur côté, rappellent qu'ils ne sont eux aussi qu'à 2 victoires du championnat. Le 5e affrontement de la série sera disputé ce soir en Caroline. Et au tennis, la Canadienne Victoria Mboko a été victime d'un malheureux incident hier lors de son affrontement contre la Tchèque Karolína Plíšková en 8e de finale du tournoi sur gazon du Queen's Club. Alors qu'elle tentait de rejoindre une balle en fond de terrain, Mboko a effectué un grand écart involontaire avant de tomber lourdement au sol. Cette blessure a forcé son abandon, le premier sur le circuit de la WTA. Cette situation suscite beaucoup d'inquiétude puisque le tournoi du Queen's Club sert de préparation aux internationaux de Wimbledon, dont le début est prévu pour le 29 juin. CNV Sport, à la première minute de l'heure.
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1: Bonjour à tous, voici ce que l'on surveille pour vous dans l'actualité. Le commandement militaire iranien ordonne la fermeture du détroit d'Ormuz à toute navigation. Le président américain Donald Trump affirme qu'il ne cherche pas à renouveler l'accord de libre-échange Canada-États-Unis-Mexique. Et le gouvernement du Québec confirme la réouverture pour les immigrants du programme de l'expérience québécoise pour 2 ans. Et ce soir, 5e match de la finale de la Coupe Stanley entre les Golden Knights et les Hurricanes de la Caroline. Plus détaillé d'autres nouvelles dans une trentaine de minutes.
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2: Les prévisions du temps pour Montréal et la grande région métropolitaine aujourd'hui jeudi, c'est un ciel plutôt nuageux, 40% de probabilité d'averse. On prévoit atteindre un maximum de 26 degrés avec un humidex à 35. Généralement nuageux ce soir, cette nuit, toujours un 40% de probabilité d'averse, minimum la nuit prochaine de 21. On parle aussi d'averse pour demain vendredi, maximum de 30. Il y a de l'espoir pour le week-end, au moins pour samedi, ça devrait être ensoleillé, maximum de 28. Toutefois, à nouveau de la pluie est prévue pour dimanche, maximum de 25. Il y a un ciel nuageux et un risque d'averse de 60% pour lundi, maximum de 24 degrés. CNV Météo à la 30e minute de l'heure.

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3: Allô tout le monde, bon jeudi 11 juin, 6h32 minutes. Stéphane Ducharme qui s'installe avec vous jusqu'à 8h30 ce matin. Et merci d'avoir choisi le 940 Montréal, CNV, la radio numérique. Présentement à l'extérieur, 22 degrés déjà à cette heure-ci. Quand je suis sorti ce matin, 20 degrés. C'est assez pesant comme température aujourd'hui. On annonce évidemment un 40% de possibilité d'averse de pluie. Avec 27, on va ressentir quand même un bon 34-35 degrés aujourd'hui et présentement déjà sur nos routes pour débuter avec la 15 direction sud. Petit retard à l'auteur de Blainville, sinon pour le reste c'est beau. Petit ralentissement Sainte-Rose, mais vraiment là, rien à signaler de majeur. Pour la 13, un peu même chose à l'auteur de la 440, c'est même pas 5 minutes de retard, sinon c'est libre dans les pour direction Montréal pour la 13. La voie de service de la 440, c'est libre, 25 Terrebonne, un petit ralentissement entre la 640 et chemin Gascon. Et c'est au ralenti pour l'île Saint-Jean jusqu'à la pesée routière. La métropolitaine, on est déjà à l'auteur de l'Angelier jusque entre les 215 et le tunnel. On n'est pas loin, on frôle déjà à cette heure-ci la métropolitaine. Mes invités ce matin, 6h45, on jasera psychologie avec Sylvie Pépin. Et également 7h15, on parle avec le coach Jean Perron. Et à 8h, on parlera de F1, le Grand Prix avec Martin Simon. Voici notre menu matinal en ce beau jeudi 11 juin.

It's my party 1963, 6h36. On va aller faire un tour du côté de la météo parce que là, on est bien embêté avec ce qui se passe avec la température. Pour aujourd'hui, c'est généralement nuageux, 40% de probabilité d'averse cet après-midi avec risque d'orage. Le maximum qu'on aura atteint aujourd'hui, ce sera 27 degrés, mais ressenti avec l'humidex, 36 degrés. Ce soir et cette nuit, généralement nuageux, 40% encore une fois de possibilité d'averse en soirée avec un minimum de 21 pour demain vendredi. Généralement nuageux, quelques averses débutant en après-midi avec un risque d'orage tard en après-midi. Max de 30 pour demain, l'humidex. Attention, demain on va ressentir 39 degrés. Ça va être collant. On va avoir le toupette qui va nous friser, mesdames, messieurs. Pour le week-end, pour samedi, c'est du soleil avec un maximum de 28 degrés. Et dimanche, c'est de la pluie avec un maximum de 25. Les températures normales de saison, 24 le jour, 13 la nuit. Le soleil se couchera ce soir aux alentours de 20h43. Et le mercure, présentement, est à 22 degrés. Gilles Valiquette, La vie en rose, 1973. Et au retour, on fait le tour de la circule ensemble. Et après ça, on parlera de psychologie avec Sylvie Pépin.

La vie en rose de 1973 avec Gilles Valiquette. On va aller faire un tour du côté de la circule. Comment ça se passe sur nos routes? Pour débuter ça avec l'autoroute 15 direction Montréal. Blainville, je vous dirais que c'est là que c'est le plus compliqué, mais à peine 5 minutes pour le reste au ralenti jusqu'à la métropolitaine. Pour la 13, direction Montréal, Sainte-Dorothée, hauteur de la 440. Sinon, le reste, c'est libre. C'est une très bonne nouvelle de ce côté-là également. La 19, cette fois-ci, ça s'installe également, le bois des Filions, 19, coin de la 640, un peu plus compliqué. Et du côté de Laval, ben pour Laval, c'est au ralenti. Également, même chose pour le pont Papineau, l'autoroute 440. C'est au ralenti, je vous dirais, à partir là, de l'auteur boulevard P9 jusqu'à la 15, petit ralentissement. Mais rien de majeur là aussi. Du côté de la métropole maintenant, métropolitaine ouest, on est à l'auteur de l'Angelier jusque entre les deux 15, calculé 40, à peu près une demi-heure. Ouais, 30 minutes, pas 30, ouais, 30 minutes pour de retard ce matin. Boulevard P9 de Laval, rien à signaler pour l'instant. L'autoroute des Caries, c'est la dizaine. Ville-Marie, dizaine aussi également. Pour la 20. Bon, la 20, la Chine, ça s'installe tranquillement pour le ralentissement, mais rien de majeur encore aussi à 6h41 minutes. Et du côté de la 640, je vous dirais, ça s'installe également tranquillement pour deux montagnes avec des travaux de ce côté-là. Saint-Eustache, ça va bien, direction est, et du côté ouest pour Bois-des-Filions, c'est déjà, je vous dirais, 5 minutes d'attente. Et la 25 Terrebonne, on est à l'auteur, on frôle la 640. Chemin Gascon, c'est là que c'est le plus compliqué, jusqu'à, je vous dirais, l'île Saint-Jean. Et pour les traverser, le pont de l'île autour, t'as les gens de Vaudreuil pour entrer sur le pont. Un peu plus d'attente, je vous dirais, c'est 5 à 10, pas plus. Et les traversées de la Rive-Sud, le tunnel, on n'est pas loin de la métropolitaine. Victoria, rien, Pont-Mercier. Pont-Mercier, c'est quand même rien pour Pont-Mercier. Ça, c'est rare, ça. Et Champlain, ça va bien également dans les deux directions. Et Jacques-Cartier, un peu plus complexe, je vous dirais qu'on n'est pas loin. On est à mi-chemin entre la métropolitaine et la rue Beaubien. Et le prix moyen à la pompe sur la métropole, aux alentours de 1,80 $ pour le litre d'ordinaire. Dans quelques minutes, on lui parle psychologie pour la dernière de la semaine avec Sylvie Pépin. Mais pour l'instant, Bruce Springsteen, Hungry Heart, 1981.

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1: Bonjour à tous, bon jeudi, ici Louis Martin-Nichols, bienvenue à notre antenne. Conflit au Moyen-Orient, le commandement militaire iranien a ordonné la fermeture du détroit d'Ormuz à toute navigation. Tout navire tentant de le franchir sera pris pour cible, a annoncé le commandement iranien, qui précise que l'ordre de fermeture concerne également les pétroliers et les navires marchands. Rappelons que les États-Unis ont repris mercredi soir leur frappe contre l'Iran après les mises en garde du président Trump qui a accusé Téhéran de se moquer de son pays. L'armée américaine a annoncé avoir lancé de nouvelles frappes en légitime défense contre plusieurs cibles en Iran. En politique provinciale cette fois, selon la vérificatrice générale Christine Roy, le gouvernement de la coalition Avenir Québec a investi dans la filière batterie en adoptant une approche peu planifiée et sans faire un suivi suffisamment rigoureux de l'aide financière accordée aux entreprises, et ce malgré les risques importants que représente ce secteur. Ces constats proviennent d'un nouveau rapport qui a été déposé à l'Assemblée nationale mercredi matin par la vérificatrice générale, qui a analysé 29 dossiers d'aide financière accordés à 11 entreprises entre le 1er avril 2020 et le 30 septembre 2025 pour un total de 2,2 milliards de dollars d'investissement. Toujours du côté de Québec, on apprend que le gouvernement confirme la réouverture du programme de l'expérience québécoise pour 2 ans. Le ministre de l'Immigration, François Bonnardel, en a fait l'annonce mercredi après-midi. Québec recommencera à traiter les demandes le 2 juillet prochain. Ainsi, les immigrants qui étaient admissibles au PEC avant son abolition en novembre 2025 pourront à nouveau présenter une demande dans les prochaines semaines. Le président américain Donald Trump a déclaré hier qu'il ne cherche pas à renouveler l'accord de libre-échange États-Unis-Canada-Mexique, laissant ainsi entendre que les États-Unis ne respecteraient pas la limite du 1er juillet prochain fixée pour le renouvellement. Les membres de l'administration Trump laissent entendre depuis longtemps que les États-Unis s'attendaient à de longues négociations. Le président pourrait également donner un préavis de 6 mois afin de signaler que les États-Unis se retirent de l'accord. Et après plusieurs allégations, voilà, c'est fait. Le chanteur français Patrick Bruel a maintenant été formellement accusé pour viol, tentative de viol, agression sexuelle et harcèlement sexuel, a indiqué mercredi soir un juge du tribunal de Nanterre, près de Paris. Le parquet a requis le placement en détention provisoire du chanteur de 67 ans, qui est apparu à l'audience les traits tirés et accompagné de ses 3 avocats. Le chanteur a obtenu la libération dans l'attente de la suite des procédures. Et c'est le 5e match ce soir qui aura lieu entre les Golden Knights de Vegas et les Hurricanes de la Caroline dans cette finale de la Coupe Stanley. Donc c'est la 5e partie, c'est présentement l'égalité 2-2. Voilà ce qui complète notre bulletin d'information des manchettes CNV à la 45e minute de l'heure.
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1: 6h50 en ce beau jeudi 11 juin. Ben, beau jeudi. 22 degrés, mon annonce de la pluie pour aujourd'hui. Et on s'en va rejoindre petit rayon de soleil qu'on aime beaucoup le matin avec Sylvie Pépin. Bon matin, Sylvie!
2: Bon matin, j'ai beaucoup de difficultés à t'entendre.
1: Ah, ben moi aussi, mais j'ai un problème d'écouteurs. Est-ce que tu m'entends bien en ce moment, Sylvie?
2: Non, pas du tout.
1: Tu m'entends pas du tout. Bon, OK. Je vais essayer
2: J'entends
1: de te... Ah oui? Bon, oui. Ça va pas bien. On est...
2: Ah, 5 minutes, je pense. Pardon, 2 secondes.
1: Alors, ben bonjour, Sylvie.
2: Oui, ça va mieux, là.
1: Ah, ça va mieux. Bon, c'est ça, c'est...
2: Ah, on est revenu. Bonjour, tout le monde.
1: Ben oui, non, c'est... Je me suis replacé le plombage.
2: Ah, c'est ça. Ça a fait comme un choc.
1: Oui, exactement. C'est comme ça que ça fonctionne.
2: Ah bon? Un bon plombage. Il est bien réaligné, en tout cas.
1: Là. Oui, c'est ça. Il est remis à sa place.
2: Sylvie... Oui, oui. Merci beaucoup.
1: Oui, oui, ça me fait plaisir. Ça me fait plaisir. Sylvie Pépin, chronique et psychologie du lundi au jeudi à 6h45. Et en plus de ça, on est en rediffusion à 13h30 dans l'après-midi. Notre sujet d'aujourd'hui, on va parler, en fait, de laisser son intérieur décorer notre vie. Wow!
2: Et vice-versa.
1: Et vice-versa,
2: incroyable comment
1: oui.
2: Ça fonctionne.
1: Exact.
2: T'as-tu déjà remarqué que notre décor reflète qui on est?
1: Ben, c'est quand tellement
2: ça. C'est chez vous, là, de la manière que tu décores ça.
1: Oui.
2: Tu sais, c'est ton reflet.
1: Oui, vraiment.
2: Le reflet de toi. Mais il ne faut pas oublier qu'on vit avec d'autres personnes.
1: Oui.
2: Et que les autres personnes, des fois, ils mettent les affaires, ils disent, ben non, c'est pas moi, ça, là c'est quoi cette affaire? Déjà, c'est un signe. Hein?
1: Oui.
2: Tu sais, là, quand t'arrives puis la personne est complètement à l'opposé de toi, qui ont mis des couleurs à péter puis toi, t'aimes ça blanc.
1: Ben, ouais, c'est ça, des standards. Ou dire, je vais mettre une tapisserie. Eh boy!
2: Ouh! Ça va revenir en mode, ça. Hein?
1: Sûrement. Ben oui.
2: Oh, c'est la vieille de faire le tour, là.
1: Ben t'sais. Oui.
2: C'est un cycle, la vie, hein. Fait
1: exact.
2: Que ça va revenir, là. Les grosses tapisseries avec les grosses fleurs oranges.
1: Oh, mon Dieu.
2: Avec les shags.
1: Oui. Ah! Oh.
2: T'es-tu les tapis shags?
1: Ben, j'avais une grand-mère qui avait ça, moi. Oui.
2: Ben oui, des beaux tapis shags, là, tu sais, orange.
1: Oui, pété.
2: Ou bien, tu sais, vert fluo. En tout cas, c'était. Mais c'était beau, mais c'était tellement sale, là, c'est.
1: Oui. Ça, les acariens là-dedans, là, m'a dit qu'ils faisaient le party.
2: C'était le party. Mais l'espace de vie, c'est très important. C'est une extension directe de notre identité.
1: Oui.
2: OK. Nos goûts, notre mode de vie, notre état d'esprit.
1: Oui, aussi.
2: Quand tu laisses tout traîner chez vous, là, hein? On va commencer le match.
1: Oui.
2: On va dire que tu dis, bon, il y a des temps dans notre vie où est-ce qu'on est traîneux.
1: Oui.
2: Parce qu'on a aussi, bon, on roule tout le temps. Tu sais, moi, je me souviens de rouler tellement que quand mes enfants étaient plus jeunes.
1: Mm-hmm.
2: Et puis que, tu sais, la table du déjeuner est encore là, là.
1: Ah, ben oui,
2: j'ai pas
1: ben
2: eu le temps
1: ça.
2: De la ramasser, là.
1: Là, je connais ça tous les soirs en revenant
2: du travail. Exactement, t'as pas eu le temps.
1: Ben
2: tu sais, je dis, tu fais ton possible, puis là, tu dis, bon, ben ça, je vais ramasser ça demain, là, puis ça, puis à un moment donné, là, t'es fatigué, fait que tu vas demain.
1: Oui.
2: Mais, tu sais, c'est ça. Fait que nous autres, ça reflète vraiment notre intérieur.
1: OK.
2: Puis ça nous en, ça, c'est encombrant pour nous.
1: Oui, aussi.
2: C'est très encombrant, parce qu'en dedans, là, c'est ça qui se passe.
1: Ah, ouais.
2: Plus que tu laisses traîner tes affaires, puis plus que tu reflètes qui t'es.
1: C'est ça, oui.
2: Dans le moment, tu sais. Fait que c'est fort, là. Tu sais, nos états d'esprit sont là. Ils sont dans la maison, puis, tu sais, puis même les couleurs, tu sais, qui révèlent ton tempérament, tu sais.
1: Oui,
2: comme le jaune pétant, là, c'est sociable. Ça, là, c'est enthousiaste, tu sais.
1: Oui.
2: Si tu mets ça pétant, puis des nuances, ben des couleurs apaisantes, là, ben ça tranquillité, la logique. En tout cas, l'agencement des couleurs, puis ça reflète nous complètement.
1: Tellement.
2: Fait que maintenant... Aligner votre extérieur avec votre monde intérieur.
1: OK, ouais.
2: Il faut être en accord avec nos valeurs et nos émotions.
1: Oui.
2: Fait que là, si on vire ça de bord, et ça, c'est extrêmement important. C'est là le travail. On en a fait beaucoup de travail cette semaine en parlant de ça.
1: Mm-hmm.
2: Parce que c'est important.
1: Oui.
2: Parce que c'est un principe, hein, d'aligner notre vie extérieure avec notre monde intérieur.
1: Mm-hmm.
2: Hein, qui est l'introspection de l'effet miroir.
1: Oui.
2: Qu'on a.
1: Ouais.
2: Faut que, tu sais, il faut se voir comme on est. Tu sais, se sentir vraiment là, aligné, puis être en paix avec nous-mêmes, c'est d'être vrai.
1: Ouais.
2: Puis on a parlé d'authenticité. On a beaucoup parlé de ça.
1: Vraiment, oui.
2: Qu'est-ce qui se passe à l'intérieur de nous? Ben, je veux dire, c'est extrêmement important.
1: Mm-hmm.
2: Parce que ça reflète dans notre vie. On attire qui on est.
1: Oui. C'est vrai.
2: C'est un peu comme notre décor. Ça,
1: ben oui.
2: Là, on attire qui on est. Fait que t'imagines-tu que quand ça va pas bien,
1: ah.
2: Ça fait des années.
1: Oui, vraiment.
2: Ben, t'attires justement la situation ou la personne.
1: Oui.
2: qui est complètement, là, qui s'aligne avec toi dans ce temps-là.
3: Ouais.
2: Puis cette personne, tu sais, là, comment toi tu te sens, ben, tu sais, t'attires ça. Fait que là, toi, t'es pogné là-dedans,
3: mm-hmm.
2: puis ça a l'air bien correct,
3: quoi. Ouais, ouais.
2: Parce que t'étais là.
3: Ben oui.
2: Hein? T'étais là, puis t'étais pas bien. Ben, t'as attiré pas bien.
3: C'est ça.
2: T'as attiré des situations qui étaient pas bien. T'as attiré une job qui était pas bien.
3: Mm-hmm.
2: Tu sais, c'est ça, là. Fait que faut vraiment être à l'écoute de soi. Tu sais, l'introspection, c'est jamais trop, tu sais, c'est quoi nos besoins? T'sais, on a recommencé avec ça, les attentes des autres, c'est
3: ouais,
2: quoi?
3: Ouais,
2: tu
3: ouais.
2: Tout ça, là, parce que c'est important de se connaître. Même à partir de... Regardez votre maison, là,
3: mm-hmm.
2: quand vous allez ce soir, quand vous êtes arrivé à la maison ou si vous êtes déjà à la maison, puis regardez votre décor puis dire, est-ce que c'est moi?
3: Ah ouais, exact.
2: Mais c'est une belle pratique, ça, de le faire.
3: Oui, oui, oui. Moi, j'ai toujours
2: dit... Ben là, c'est l'été qui embarque. Bon, ouais. Ben là, attends une minute. Là. Non, c'est pas moi, ça. Comment ça se fait? Qu'est-ce qui s'est passé?
3: Ouais.
2: Tu sais, puis ou bien tu te reconnectes avec toi, puis parce que tu regardes ton décor, puis tu dis, je me suis-tu perdue, moi, à un moment donné?
3: J'ai-tu vraiment
2: pourquoi
3: acheté...
2: que j'ai un mur orange?
3: C'est ça. J'ai-tu vraiment acheté ce cadre-là, moi?
2: Oui, oui. Un mur noir.
3: Ouais. Oh my God, ouais.
2: Mais tu sais, ça peut arriver, hein?
3: Ah ben oui, on sait jamais.
2: Tu sais, là, l'expression émotionnelle, hein?
3: Oui, exact.
2: Le miroir de notre âme.
3: Ben oui. Mais moi, j'ai toujours dit, Sylvie, aussi, également, là-dedans, que quand le ménage est fait chez nous, le ménage est aussi fait dans notre tête. T'sais,
2: ah
3: c'est,
2: oui.
3: C'est un peu ça, parce que quand c'est le bordel au bureau, quand c'est le bordel à la maison, mais c'est le bordel dans notre tête. Puis je l'ai essayé parce que, petite anecdote cette semaine, j'étais avec mon fils, 14 ans, un ado. Puis là, ben je rentre dans sa chambre, je voyais plus, là, je pensais qu'il avait mis un tapis. Non, c'est des vêtements partout qui traînaient. Puis mon fils, tu sais, bon, il y a un peu de TDA là-dedans, tout ça. Fait que là, je l'ai comme aidé. J'ai dit, bon, on va prendre ta douche. Je vais faire un peu le ménage de ton... puis, tu sais, dans les examens d'école, tout ça. Et il sort de la douche, il rentre dans sa chambre, tu sais. Bon, fait que là, il regarde, hey, il dit merci, papa. Il se sentait déjà beaucoup mieux. Fait que
2: ben
3: c'est
2: oui.
3: Comme ça. C'est psychologique instantanément.
2: Ah, c'est incroyable. C'est incroyable comment c'est important. Puis là, tu as donné l'effort.
3: Ouais.
2: Et tu dis là, tu continues.
3: Oui, c'est
2: à
3: ça.
2: À garder ça propre. Parce que...
3: Ça, c'est un autre détail. Ça, c'est
2: un autre détail. Ça, c'est un autre
3: chronique. Un autre chronique.
2: Avec un ado,
3: oh
2: je le sais, parce que mon fils, j'avais une femme de ménage, moi, qui venait à Ottawa,
3: okay.
2: Et puis elle nettoyait, tout ça, mais je lui ai dit, touchez pas à sa chambre, là, parce que c'est tout, touchez pas à ça.
3: Ouais, ouais.
2: Vous n'avez pas l'affaire à ramasser ça à terre, là.
3: Non, exact.
2: Le qui s'occupe de ses affaires. Non, en tout cas, donc,
3: moi, ça m'en prend...
2: une autre affaire.
3: Moi, ça m'en prendrait mais... trois femmes de ménage, des fois, quand je regarde chez nous.
2: Oui, oui.
3: Ça n'a pas de sens.
2: Oui.
3: My God.
2: Mais sais-tu quoi? C'est important de se connaître. C'est important d'aligner nos actions avec qui on est.
3: Ouais.
2: Hein? Puis de respecter hein, notre vérité intérieure.
3: Oui, vrai, ouais, ben
2: écoute-moi
3: oui.
2: Bien. Hein? C'est tellement important, notre vérité intérieure. Qui on est, puis pourquoi qu'on est de même, puis
3: ouais.
2: Tout ça. Puis on peut-tu arrêter de jouer? On a parlé d'acteurs, puis on a parlé de sortes d'affaires cette
3: oui,
2: semaine.
3: Oui, ben oui, tellement.
2: Mais c'est un reflet, tu sais, l'observation de l'environnement, comme je vous dis, regardez votre maison, regardez qu'est-ce qui se passe,
3: mm-hmm.
2: C'est le reflet que vous projetez.
3: Oui.
2: Hein?
3: Oui.
2: Puis l'affaire, c'est que quand ça va pas bien, t'attires le pas bien.
3: C'est vrai.
2: Pas bien, pas bien.
3: C'est non, c'est ça. On n'est pas bien, on n'est pas bien. C'est ça.
2: Ça va pas bien.
3: Exact.
2: Tu sais, là, quand quelqu'un dit ça va pas bien.
3: Non. Là, tu
2: sais que ça va pas bien.
3: Waouh, ouais, ça brasse.
2: Ah, oui, ça brasse. Mais l'affaire, c'est que tu attires ça.
3: Oui, bien
2: c'est ça. Tu pars en maudit.
3: Ben
2: toute
3: oui.
2: La journée, c'est en maudit.
3: Ouais.
2: Toute la journée.
3: Mm-hmm.
2: Puis toutes les affaires qui ne devraient pas t'arriver, t'arrivent.
3: Oui. Ouais.
2: Est-ce qu'on peut aussi arrêter puis réapprendre à habiter son monde intérieur, tu sais?
3: Oui.
2: On joue des games, on se méfie de nous-mêmes.
3: Ben, c'est ça.
2: Puis on tait nos émotions, on n'écoute pas son corps.
3: Non.
2: On n'écoute rien, non.
3: Mais là, moi, en ce moment, j'écoute...
2: Oreilles, puis on crie, là.
3: C'est ça, moi, en ce moment, j'écoute la cloche qui est à côté du studio.
2: Ben oui, j'entends ça, c'est quoi?
3: Je sais pas, bonne question. On va continuer pareil, là.
2: Ben, c'est que le temps que le feu est pas pogné.
3: C'est ça, ouais. C'est une bonne idée, tu sais.
2: Non, mais ça arrive souvent, hein?
3: Ah, qu'est-ce que tu veux?
2: Ben, en tout cas, il faut se conformer à, tu sais, qu'est-ce qui est bien pour nous.
3: Ouais.
2: Du vrai, du juste, et puis que ça vienne de nous. Parce que souvent, c'est garoché par d'autres personnes, puis toi, tu l'acceptes parce que tu ne sais pas que c'est pas acceptable.
3: Oui.
2: Puis ben c'est là qu'on a un cheminement qui embarque, puis là, on le fait jusqu'au bout. Mais là, il faut se retrouver, OK? Fait que commencez donc ce week-end à regarder votre maison, hein? Puis de dire, est-ce que c'est vraiment moi, ça?
3: Ouais,
2: puis même écrire, même, comment vous ressentez dans le moment.
3: Oui.
2: Bien important.
3: Ben oui.
2: Si c'est pas ça, hein, parce qu'on s'est perdu un peu, ben c'est quoi le vrai moi, tu sais?
3: Exact.
2: Faites le ménage. Enlever
3: ben, de toute façon...
2: ci, enlever ça, remettre ci, remettre ça. Parce que c'est comme les meubles en psychologie, dans le moi-même. On bouge les meubles souvent parce qu'on change de cheminement.
3: Oui, oui.
2: Fait que reconnaissez-vous, là, tu sais, regardez-vous sérieusement, là, puis dire, écoute, moi, là, moi, je veux une belle vie, puis c'est ça que j'accepte, puis je n'accepte pas l'inacceptable, encore une fois. Puis partez de là, puis vous allez voir que votre vie va être pas mal mieux décorée qu'a jamais été de votre vie.
3: En plein ça, puis en plus de ça, Sylvie, ben écoute, en fin de semaine, il annonce la pluie dimanche, fait qu'on fait le ménage, c'est ça qu'on va faire, on en profite.
2: Ben
3: samedi.
2: Oui, regardez ça, puis prenez votre temps, tu sais,
3: oui.
2: Regardez ça d'aplomb, avec des yeux très créatifs.
3: Oui.
2: Puis lancez-vous là-dedans, parce qu'on a une vie à vivre.
3: Ben voilà. Exactement.
2: Hey, tu sonnes encore?
3: Ça sonne encore, oui. J'essaie de baisser le son pendant que tu parlais pour c'est cacophonique. Mais écoute, je te laisse là-dessus, Sylvie. Moi, je pars en courant, puis on se reparle peut-être lundi,
2: okay,
3: si je suis encore vivant.
2: Ben oui, attention à toi. Hein?
3: Merci, Sylvie.
2: Bon week-end,
3: salut, bye. Sylvie Pépin, chronique psychologie. On s'en va en musique, et je vous laisse sur cette petite son. Ah, c'est extraordinaire. C'est agressant!
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3: D'abord au baseball, les Phillies de Philadelphie ont frappé 3 circuits et ont tenu bon malgré une tentative de retour des Blue Jays de Toronto pour signer un gain de 7-4 au Rogers Center hier. Le circuit de 3 points d'Alec Baum en 3e manche a permis aux Phillies de s'installer avec une avance de 4-0. En 4e manche, Kyle Schwarber a ajouté 2 autres points. Du côté des Blue Jays, le lanceur droitier Mark Scherzer a atteint le plateau des 3500 retraits sur des prises en carrière, mais a connu un mauvais match. Il n'a lancé que 3 manches, accordé 5 points, 5 coups sûrs et 3 buts sur balle. Les Blue Jays profitent aujourd'hui d'une journée de congé avant de recevoir les Yankees de New York au cours de la fin de semaine. Au basketball, les Knicks de New York ont réalisé hier l'une des remontées les plus spectaculaires de l'histoire des finales de la NBA. Après avoir accusé un retard de 29 points au cours du match, ils sont parvenus à renverser la situation pour finalement l'emporter 107-106 face aux Spurs de San Antonio. Grâce à cette victoire, New York prend une avance de 3-1 dans la série et aura l'occasion de décrocher le championnat lors du 5e affrontement qui est prévu pour samedi soir. Au hockey, les Golden Knights de Vegas se retrouvent dans une position semblable à celle qu'ils ont connue lors des 2 premières rondes des séries éliminatoires de la Ligue nationale. L'équipe détenait alors l'avantage de la glace face aux Mammoths de l'Utah et aux Ducks d'Anaheim, remportant finalement ces 2 séries en 6 rencontres, après avoir vu les affrontements se retrouver à égalité 2-2. Cette fois, les Knights doivent gagner 2 des 3 prochains matchs de la finale de la Coupe Stanley, dont 2 seront disputés en Caroline. Les Hurricanes, de leur côté, rappellent qu'ils ne sont eux aussi qu'à 2 victoires du championnat. Le 5e affrontement de la série sera disputé ce soir en Caroline. Et au tennis, la Canadienne Victoria Mboko a été victime d'un malheureux incident hier lors de son affrontement contre la Tchèque Karolina Pliskova en 8e de finale du tournoi sur gazon du Queen's Club. Alors qu'elle tentait de rejoindre une balle en fond de terrain, Mboko a effectué un grand écart involontaire avant de tomber lourdement au sol. Cette blessure a forcé son abandon, le premier sur le circuit de la WTA. Cette situation suscite beaucoup d'inquiétude puisque le tournoi du Queen's Club sert de préparation aux internationaux de Wimbledon, dont le début est prévu pour le 29 juin. CNV Sport, à la 1ère minute de l'heure.

Il est 7h12 minutes, toujours avec ce son que vous entendez. Ah, c'est extraordinaire. Il y a un petit des tests d'alarme ici même dans le centre du Haut-Laval. Nos studios sont là devant le Renaud-Bré. Alors, petit test ce matin, avant évidemment l'ouverture officielle. Qu'est-ce que vous voulez? C'est comme ça. Eh bien, nouvelle ce matin, le gouvernement fédéral propose interdire les réseaux sociaux aux moins de 16 ans. Mark Miller, ministre fédéral de l'Identité de la culture canadienne, a déposé un projet de loi qui obligerait les réseaux sociaux à vérifier l'âge de leurs utilisateurs, empêcher les jeunes de moins de 16 ans de créer un compte et un réseau social pourrait toutefois obtenir une dérogation s'il démontre qu'il a mis en place des mesures suffisantes pour protéger leur enfant. Et pour les robots conversationnels d'IA, le gouvernement Carney n'imposerait pas de limite d'âge, mais il obligerait les entreprises qui développent ces robots à atténuer le risque qui diffuse du contenu préjudiciable. Alors voilà, du côté des manchettes, on s'en va écouter Rock Me Amadeus 1986 avec Falco. Ah, Rock Me Amadeus. Rock Me Amadeus.

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2: Bonjour à tous, voici ce que l'on surveille pour vous dans l'actualité. Le commandement militaire iranien ordonne la fermeture du détroit d'Ormuz à toute navigation. Le président américain Donald Trump affirme qu'il ne cherche pas à renouveler l'accord de libre-échange Canada-États-Unis-Mexique. Et le gouvernement du Québec confirme la réouverture pour les immigrants du programme de l'expérience québécoise pour 2 ans. Et ce soir, 5e match de la finale de la Coupe Stanley entre les Golden Knights et les Hurricanes de la Caroline. Plus détaillé d'autres nouvelles dans une trentaine de minutes.
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Love Me Like a Rock 1973, 7h21 minutes. On parlera avec Jean Perron un peu plus tard ce matin. Après ce beau signal d'alarme qu'on a ici, en fait, des tests d'alarme au centre du Laval, on va lui parler aux alentours de 7h45. Sondage ce matin du côté des manchettes, les péquistes en tête, les libéraux en baisse et la CAQ qui remonte. Selon un sondage de la firme montréalaise Synopsis réalisé par la presse, le Parti québécois reprend nettement la tête avec 31% des intentions de vote. Le Parti libéral est en deuxième place, mais descend à 25 %. La CAQ poursuit sa remontée à atteindre 21 %. Parti conservateur en quatrième à 12 % et Québec solidaire demeure dernier à 11. Mais bonne nouvelle pour le Parti québécois, seulement 30 % des personnes interrogées disent qu'ils appuient la souveraineté. Voilà pour les manchettes, on s'en va écouter Lou Béga, son succès de 1999, Mambo No. 5.

0: Il est 7h25 minutes et du côté des manchettes, ça débute aujourd'hui la Coupe du monde masculine de soccer avec 48 équipes internationales qui s'affronteront lors de la Coupe du monde de la Fédération internationale de football association. Donc la FIFA, elle est cette année organisée conjointement par le Canada, les États-Unis et le Mexique. Au Canada, Vancouver et Toronto se partagent 13 matchs. L'équipe canadienne rencontrera lors de la première phase du tournoi la Bosnie ce vendredi, le Qatar le 19 et la Suisse le 24 juin. Et le match d'ouverture oppose aujourd'hui le Mexique et l'Afrique du Sud. Et la finale aura lieu le 19 juillet au MetLife Stadium dans le New Jersey. Alors, je sais que les jeunes sont bien hâte. Vous aimez peut-être le soccer, le football, comme on dit. Alors, je sais que ma fille à la maison qui adore ça sera peut-être devant l'écran, mais j'y rappelle qu'elle a de l'école aujourd'hui, les examens!
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3: Les prévisions du temps pour Montréal et la grande région métropolitaine aujourd'hui jeudi, c'est un ciel plutôt nuageux, 40% de probabilité d'averse. On prévoit atteindre un maximum de 26 degrés avec un humidex à 35. Généralement nuageux ce soir, cette nuit, toujours un 40% de probabilité d'averse, minimum la nuit prochaine de 21. On parle aussi d'averse pour demain vendredi, maximum de 30. Il y a de l'espoir pour le week-end, au moins pour samedi, ça devrait être ensoleillé, maximum de 28. Toutefois, à nouveau de la pluie est prévue pour dimanche, maximum de 25. Il y a un ciel nuageux et un risque d'averse de 60% pour lundi, maximum de 24 degrés. CNV Météo à la 30e minute de l'heure.

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1: 7h33 minutes en ce jeudi 11 juin, 21 degrés qu'on a à l'extérieur. Va faire chaud aujourd'hui, ça va être humide et en plus de ça avec la pluie. Nouvelle de ce matin, l'inflation qui a atteint un sommet de 3 ans aux États-Unis. Le taux d'inflation sur 12 mois est passé de 3,8 en avril à 4,2 en mai et c'est son plus haut niveau depuis avril 2023. L'accélération s'explique surtout par l'augmentation des prix de l'essence due à la guerre du Moyen-Orient et le tarif américain sur son exportation aux États-Unis ont aussi contribué à faire monter le prix selon plusieurs économistes. Ah ben oui, on en parlait il y a quelques années. Le prix du bois, ben évidemment, l'essence qui augmente à travers ça. Bon, écoutez, on est à 1,80 $ pour aujourd'hui. On espère que ça va baisser un peu plus, mais c'est fou. Quand on voit là qu'il est à 1,73 $, 1,75 $, on fait le plein immédiatement parce qu'on sait jamais qu'est-ce qui peut arriver. On s'en va écouter un classique des classiques de Frank Sinatra, My Way. C'est parti.
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1: Bonjour à tous, bon jeudi, ici Louis Martin-Nichols, bienvenue à notre antenne. Conflit au Moyen-Orient, le commandement militaire iranien a ordonné la fermeture du détroit d'Ormuz à toute navigation. Tout navire tentant de le franchir sera pris pour cible, a annoncé le commandement iranien, qui précise que l'ordre de fermeture concerne également les pétroliers et les navires marchands. Rappelons que les États-Unis ont repris mercredi soir leur frappe contre l'Iran après les mises en garde du président Trump qui a accusé Téhéran de se moquer de son pays. L'armée américaine a annoncé avoir lancé de nouvelles frappes en légitime défense contre plusieurs cibles en Iran. En politique provinciale cette fois, selon la vérificatrice générale Christine Roy, le gouvernement de la coalition Avenir Québec a investi dans la filière batterie en adoptant une approche peu planifiée et sans faire un suivi suffisamment rigoureux de l'aide financière accordée aux entreprises, et ce malgré les risques importants que représente ce secteur. Ces constats proviennent d'un nouveau rapport qui a été déposé à l'Assemblée nationale mercredi matin par la vérificatrice générale, qui a analysé 29 dossiers d'aide financière accordés à 11 entreprises entre le 1er avril 2020 et le 30 septembre 2025 pour un total de 2,2 milliards de dollars d'investissement. Toujours du côté de Québec, on apprend que le gouvernement confirme la réouverture du programme de l'expérience québécoise pour 2 ans. Le ministre de l'Immigration, François Bonnardel, en a fait l'annonce mercredi après-midi. Québec recommencera à traiter les demandes le 2 juillet prochain. Ainsi, les immigrants qui étaient admissibles au PEC avant son abolition en novembre 2025 pourront à nouveau présenter une demande dans les prochaines semaines. Le président américain Donald Trump a déclaré hier qu'il ne cherche pas à renouveler l'accord de libre-échange États-Unis-Canada-Mexique, laissant ainsi entendre que les États-Unis ne respecteraient pas la limite du 1er juillet prochain fixée pour le renouvellement. Les membres de l'administration Trump laissent entendre depuis longtemps que les États-Unis s'attendaient à de longues négociations. Le président pourrait également donner un préavis de 6 mois afin de signaler que les États-Unis se retirent de l'accord. Et après plusieurs allégations, voilà, c'est fait. Le chanteur français Patrick Bruel a maintenant été formellement accusé pour viol, tentative de viol, agression sexuelle et harcèlement sexuel, a indiqué mercredi soir un juge du tribunal de Nanterre, près de Paris. Le parquet a requis le placement en détention provisoire du chanteur de 67 ans, qui est apparu à l'audience les traits tirés et accompagné de ses 3 avocats. Le chanteur a obtenu la libération dans l'attente de la suite des procédures. Et c'est le 5e match ce soir qui aura lieu entre les Golden Knights de Vegas et les Hurricanes de la Caroline dans cette finale de la Coupe Stanley. Donc c'est la 5e partie, c'est présentement l'égalité 2-2. Voilà ce qui complète notre bulletin d'information des manchettes CNV à la 45e minute de l'heure.
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1: 7h47 minutes dans quelques instants, on va parler avec le coach Jean Perron. Tout juste avant, on va faire un tour du côté de la météo. Qu'est-ce qu'on va annoncer là pour aujourd'hui? Écoutez, c'est 40% de possibilité d'averse avec 27 degrés pour ce soir. Et cette nuit, c'est 21. 40% encore une fois de possibilité d'averse pour demain vendredi. 30 avec quelques averses. Samedi pour le week-end, c'est 28 avec full soleil pour samedi. Et dimanche, ça sera sous la pluie avec 25 degrés. Nos températures normales de saison sont de 24 le jour, 13 la nuit. Le soleil se couchera ce soir aux alentours de 20h43 minutes. Et présentement, le mercure est à 21 degrés.
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0: Ordinary People 1987 avec The Box. On s'en va immédiatement à 7h52 rejoindre le coach Jean Perron. Bon matin, coach!
1: Bon matin à toi, Stéphane aussi.
0: Hey, ce soir, il y a beaucoup de choses qu'on va parler ce matin. Entre autres, évidemment, on va parler du cinquième match de ce soir de la Coupe Stanley. Évidemment, on a eu des rebondissements dans les deux derniers matchs. À quoi ça va ressembler ce soir?
1: Ben, il n'y a pas de scénario possible que tu pourrais imaginer, là.
0: Ouais, okay? Hein?
1: Tout est possible. Tu sais, ordinairement, quand tu étais surtout dans la série finale de la Coupe Stanley, tu prenais une avance de 2-0.
0: Ouais.
1: Tu savais que là, on s'installe défensivement, puis on va garder ça vraiment précis, simple, de façon à pouvoir gagner ce match-là 2-1, 3-2, oui. Ensemble. C'était pas mal prévisible qu'est-ce qu'on avait comme stratégie. Mais là, oublions ça cette année, là. C'est complètement à l'envers. Puis je vais te récapituler qu'est-ce que c'est qui est arrivé.
0: OK.
1: Dans le premier match, Caroline mène 2-0, perd le match à 5-4.
0: Oui.
1: OK? Puis c'est Ehlers qui marque les deux buts.
0: C'est vrai.
1: Dans le deuxième match, Vegas mène 2-0, perd 4-3 en prolongation.
0: Ouais.
1: Et là, on a, si je ne me trompe pas, Harden, ouais, qui a marqué deux buts. Oui, si je ne me trompe pas, Ehlers.
0: Ah ouais. Oui, OK.
1: En tout cas, dans le troisième match, Vegas a une avance de 4-0. Finalement, la Caroline qui remonte le pointage.
0: Mm-hmm.
1: Et là, on gagne Vegas qui gagne 5-4 avec Marner qui s'excite.
0: Ouais.
1: Marner, 3 buts de passe.
0: Et voilà.
1: Quatrième match, Caroline gagne 3-1 après une période, deux périodes.
0: Mm-hmm.
1: Et finalement, Vegas égalise et Stahl, 2 buts.
0: Ouais.
1: Ça fait que, en général, qu'est-ce qui s'est passé? C'est pas compliqué. C'est des buts marqués par des gars qui ont une bonne présence ce soir-là.
0: Ouais, ouais.
1: Il y a toujours un gars qui a été vraiment spectaculaire sur les deux côtés.
0: Ouais.
1: On a vu les gardiens de but qui ont été lamentables, mais dans l'ensemble, l'équipe de Vegas a des excellents joueurs.
0: Ouais, ouais, ouais.
1: Si tu regardes individuellement, ils sont meilleurs que la Caroline.
0: Mm-hmm.
1: Mais le système de jeu de la Caroline est meilleur.
0: C'est ça.
1: Et eux autres, là, du rouleau compresseur, quand
0: ouais.
1: Ils mettent, je regardais en fin de match, le dernier match, là, lorsqu'ils se sont mis à faire de la mise en échec, ces défenseurs de Vegas les ont rendus fous.
0: Ouais, ouais, ouais.
1: Donc, c'est deux équipes complètement différentes, mais
0: ouais.
1: Imprévisibles.
0: Voilà.
1: Imprévisibles. Ça fait que faut s'attendre à ce qu'il va y avoir des rebondissements encore ce soir. Qui va être le héros? Ton choix est aussi bon que le mien.
0: Oui, c'est ça, exactement. NBA, un match à oublier hier contre les Knicks et les Spurs.
1: Hey, là, ça a été incroyable. 76 points de la part des Spurs dans la première demi.
0: Mm-hmm.
1: Là, ils sont en feu, mais là, il y a du bronze camarade sur le terrain, ça n'a pas de bon sens.
0: OK.
1: Mumby, là, le fameux gars de 7 pieds 4. Là,
0: ouais, ouais, ouais.
1: Lui, tout le monde le pourchasse sur le terrain.
0: OK.
1: Les coups de coude au visage.
0: Wow.
1: Mumby qui, lui, se retourne de bord, puis il fait la même chose.
0: Mm-hmm.
1: D'ailleurs, il y a eu un avertissement flagrant, une pénalité flagrante.
0: OK.
1: Et s'il refait la même chose,
0: oh.
1: À ce moment-là, il va être suspendu.
0: Aïe, aïe, aïe.
1: Ça fait que... Non. Moi, là, j'étais à Michigan State, puis j'en ai vu du basketball.
0: Mm-hmm.
1: J'ai vu aussi du professionnel quand j'étais à San Francisco.
0: Ouais.
1: Mais à Michigan State, c'est qui était le joueur clé? C'était Magic Johnson.
0: Ah,
1: c'est quelque chose.
0: Ben, certain.
1: Hey, jamais que j'ai vu de la disgrâce comme j'ai vu hier sur le terrain de basket.
0: Mm-hmm.
1: J'écoutais le match qui était en français hier soir à RDS, là.
0: Ouais.
1: Et les gars disaient, l'arbitre ne mettrait pas personne dehors parce qu'il va avoir une émeute.
0: Ah ouais.
1: Hey, dans le basketball universitaire, tu fais une affaire de la moitié de ça, t'es dehors.
0: Hey,
1: moi, en tout cas, hier, là, oui, les Spurs ont perdu un match qu'ils auraient dû gagner. Ça, c'est clair.
0: Mm-hmm.
1: Mais l'arbitrage a été pourri. Et moi, on m'a dit une chose, ça ne m'incite pas à regarder le prochain match parce que c'est sûr que Mumby est tellement dominant à cause de sa grandeur et ses habiletés.
0: Ouais.
1: On le pourchasse partout.
0: Ouais, c'est ça, là.
1: Fait que lui, au lieu de garder son calme, ben, il embarque dans le jeu de l'adversaire. Puis c'est une des raisons pourquoi les Knicks probablement vont gagner la finale de la NBA.
0: Bon. Et on rappelle que c'est dès aujourd'hui le coup d'envoi de la Coupe du Monde 2026.
1: Oui, au foot. Et hier, Mauro Biello a parlé du coach Jesse Marsh.
0: OK.
1: Et il a dit, ce gars-là, là, c'est une bonne tête de foot.
0: Mm-hmm.
1: C'est un Américain qui aurait pu choisir d'aller coacher les Américains. Il a choisi le Canada.
0: Hey, imagine, hein, quand même. Hey,
1: puis nous autres, on l'a eu à l'Impact, hein, tu sais ça.
0: Oui,
1: hein?
0: C'est vrai.
1: Il a été notre coach.
0: Oui.
1: Ça fait que là, il disait comment est-ce que c'est que Jesse March a convaincu ses gars d'embarquer dans le système.
0: Mm-hmm.
1: D'ailleurs, la devise de l'équipe à l'intérieur du vestiaire tout le temps.
0: OK.
1: On veut être l'équipe la plus dure à battre au monde.
0: Mm-hmm.
1: Les c'est gars ça, s'entraînent avec Jesse March comme ça se peut pas. Les gars qui jouent en Europe, là, ils disent, quand on s'entraîne au bord, là, ouais, c'est de la petite bière comparativement quand on s'entraîne avec Jesse March. Fait qu'ils disent, on est prêt pour la guerre n'importe quel temps parce qu'on a un coach extraordinaire. En tout cas, on est en voiture avec Jesse March, ça je peux te garantir. J'ai bien hâte de voir comment on va réagir dans le prochain match demain.
0: Oui, effectivement. J'étais surpris aussi de ne pas voir l'équipe de l'Italie là cette année pour la FIFA. J'étais comme surpris. Quand j'ai entendu ça, j'ai dit, ah ben coudonc, c'est quasiment bon pour plusieurs équipes, mais tout comme. Voilà.
1: Et toujours des surprises après les qualifications.
0: Voilà, ouais, exactement. Et on va terminer rapidement avec Mboko qui est blessé. C'est terminé avec Serena Williams.
1: Ben ouais, c'est blessé. Hein? Ouais. Je sais pas si ça s'est blessé à l'aine, je sais pas si ça s'est blessé dans une cuisse ou quoi que ce soit. En tout cas, besoin d'une chose, elle a fait toute une chute.
0: Okay.
1: Donc son tournoi est terminé malheureusement et ça va donner une chance à Fernandez,
0: okay,
1: qui elle va passer au prochain tour à cause justement de la blessure à Mboko. Ça bon. Fait que c'est ça les aléas du sport, mon Stéphane.
0: Ben oui, parfait. Et en terminant, on va y aller avec notre petite question au quiz. Quel Québécois a joué le plus de saisons dans la concession Nordique Avalanche? Entre Michel Goulet, Marc Tardif ou Marc Fortier?
1: Ah, c'est Michel Goulet.
0: C'est Michel Goulet, ouais, exactement, avec 11 saisons. Alors, Jean, je te souhaite un bon week-end. Demain, tu seras en onde avec Nicolas Deslauriers par téléphone parce que tu seras sur la route. Et nous autres, on se reparle lundi prochain avec ce qui se passe avec la série, évidemment, des Hurricanes et les Golden Knights. Salut, coach!
1: Bonne journée. On va me donner l'occasion aujourd'hui de parler avec les anciens Canadiens, parce que je trouve le club des anciens Canadiens, et d'avoir leur opinion concernant cette fameuse série finale de la Coupe Stanley.
0: C'est excellent. Tu nous en jaseras demain et aussi avec moi lundi.
1: Parfait.
0: Salut, coach.
1: OK, à la prochaine.
0: Bye-bye. Coach Jean Perron, on s'en va en musique.
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3: D'abord au baseball, les Phillies de Philadelphie ont frappé 3 circuits et ont tenu bon malgré une tentative de retour des Blue Jays de Toronto pour signer un gain de 7-4 au Rogers Center hier. Le circuit de 3 points d'Alec Baum en 3e manche a permis aux Phillies de s'installer avec une avance de 4-0. En 4e manche, Kyle Schwarber a ajouté 2 autres points. Du côté des Blue Jays, le lanceur droitier Mark Scherzer a atteint le plateau des 3500 retraits sur des prises en carrière, mais a connu un mauvais match. Il n'a lancé que 3 manches, accordé 5 points, 5 coups sûrs et 3 buts sur balle. Les Blue Jays profitent aujourd'hui d'une journée de congé avant de recevoir les Yankees de New York au cours de la fin de semaine. Au basketball, les Knicks de New York ont réalisé hier l'une des remontées les plus spectaculaires de l'histoire des finales de la NBA. Après avoir accusé un retard de 29 points au cours du match, ils sont parvenus à renverser la situation pour finalement l'emporter 107-106 face aux Spurs de San Antonio. Grâce à cette victoire, New York prend une avance de 3-1 dans la série et aura l'occasion de décrocher le championnat lors du 5e affrontement qui est prévu pour samedi soir. Au hockey, les Golden Knights de Vegas se retrouvent dans une position semblable à celle qu'ils ont connue lors des 2 premières rondes des séries éliminatoires de la Ligue nationale. L'équipe détenait alors l'avantage de la glace face aux Mammoths de l'Utah et aux Ducks d'Anaheim, remportant finalement ces 2 séries en 6 rencontres, après avoir vu les affrontements se retrouver à égalité 2-2. Cette fois, les Knights doivent gagner 2 des 3 prochains matchs de la finale de la Coupe Stanley, dont 2 seront disputés en Caroline. Les Hurricanes, de leur côté, rappellent qu'ils ne sont eux aussi qu'à 2 victoires du championnat. Le 5e affrontement de la série sera disputé ce soir en Caroline. Et au tennis, la Canadienne Victoria Mboko a été victime d'un malheureux incident hier lors de son affrontement contre la Tchèque Karolina Plíšková en 8e de finale du tournoi sur gazon du Queen's Club. Alors qu'elle tentait de rejoindre une balle en fond de terrain, Mboko a effectué un grand écart involontaire avant de tomber lourdement au sol. Cette blessure a forcé son abandon, le premier sur le circuit de la WTA. Cette situation suscite beaucoup d'inquiétude puisque le tournoi du Queen's Club sert de préparation aux internationaux de Wimbledon, dont le début est prévu pour le 29 juin. 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

Cyndi Lauper, Shibop, 1984, 8h08. Nous sommes le jeudi 11 juin et c'est la journée internationale du jeu instaurée par l'Organisation des Nations Unies. Cette célébration souligne l'importance vitale du jeu dans le développement, l'apprentissage et le bien-être de tous les enfants. Alors aujourd'hui, si on est des petits ou des grands-enfants, eh bien on peut s'amuser, on peut jouer avec qu'est-ce qu'on veut, parce que c'est la journée internationale du jeu aujourd'hui. Ryan Adams, Around to You, un succès de 1984, 8h08 minutes dans une vingtaine. Il est là, il est prêt avec toute son équipe. Robert Arcand, la légende Arcand, live en direct sur 8h30 sur CNV.

0: Bryan Adams, Run to You, 1984, 8h12. Et on a un petit bug ici, mais on est capable de se reprendre parce qu'on est des gars qui sait, on est débrouillards. Et on s'en va rejoindre immédiatement pour la chronique F1 Podcast. Martin Simon au téléphone. Salut Martin!
1: Salut Stéphane! La techno, nous autres, ça nous arrête pas.
0: Ben non, nous autres, écoute, on va le faire par fax s'il faut, mais on va le faire pareil.
1: On va être un peu plus compliqué, on va falloir être créatif, mais on est capable.
0: Ben, c'est en plein, ça. Exactement.
1: Tu parles de Télex. Le Télex, ça, c'est mes limites, moi. Le Télex, j'ai pas connu ça.
0: Ah, OK. Bon, ben, parfait. Martin Simon, évidemment, avec la chronique Balado F1 Podcast, avant de parler du Grand Prix de Barcelone, on aura lieu ce week-end. Je veux que tu me glisses un mot sur Monaco et sur la 5e victoire consécutive du jeune Kimi Antonelli.
1: Ben oui, tu sais, les Italiens ne savent peut-être plus jouer au soccer, ne seront pas représentés dans la Coupe du Monde. Tu étais toi-même surpris tantôt.
0: Ouais.
1: Mais comme toujours, se réjouir d'avoir Yannick Sinner au tennis qui domine, mais surtout Kimi Antonelli qui, on commence à manquer de mots, hein, pour lui, 19 ans, on en a parlé déjà dans les dernières émissions ensemble.
0: Ouais.
1: Mais continue d'impressionner. Moi, le premier, je m'attendais pas qu'il réussisse à capturer une victoire à Monaco. On avait parlé à quel point que c'est un circuit complexe, que même ceux qui ont de l'expérience peuvent se faire avoir par les nombreux pièges qu'il y a dans les rues de Monte-Carlo, mais qui a réussi à remporter une 5e victoire, bien sûr, on dit consécutive. Je pense que la plus belle façon de décrire ce qui se passe comme phénomène en ce moment, c'est de regarder la dernière saison de Kimi, qui était sa première en Formule 1.
0: Okay.
1: Sur son total de 24 Grands Prix, Stéphane, là,
0: hey boy.
1: Kimi avait réussi à faire, à accumuler 150 points dans la saison au complet.
0: C'est fou, là.
1: Après 6 Grands Prix cette année, il y en a déjà 156. Donc, il a déjà dépassé son total de 24 Grands Prix de la saison dernière.
0: Ouais.
1: Ça, c'est au grand désarroi de son coéquipier George Russell, qui lui, Russell, ben, il contribuait un peu à la croyance populaire au cours des dernières années, comme quoi que, ah, quand t'as la meilleure voiture, ben, les championnats deviennent faciles à gagner.
0: Mais là,
1: c'est lui qui se retrouve dans cette voiture-là. Il a la même voiture que son coéquipier Kimi Antonelli. Puis c'est à lui, normalement, qu'on aurait cru qu'il aurait été capable de capturer le championnat cette année. Puis là, ça commence à lui glisser entre les doigts. Il est rendu à 68 points.
0: Mm-hmm.
1: Puis je pense que le Britannique est en train de se rendre compte que pendant toutes ces années-là, il disait haut et fort à qui voulait bien l'entendre que « Ah, je pourrais être champion du monde si j'étais dans la voiture la plus rapide. » Ben là, tu l'as, George, qui est à 68 points derrière ton coup.
0: Ben oui.
1: Donc, il montre là, que c'est bien beau avoir la voiture la plus rapide, il faut quand même que tu réussisses à l'apporter au fil d'arrivée avant tous les autres. Puis ça, je te dirais que c'est pas mal le gros de la job.
0: OK, ben oui. Puis là, l'entreprise Red Bull qui continue de se démarquer dans le monde manufacturier de l'automobile.
1: Ben, c'est, je sais pas si on, à quel point on est content d'avoir reçu cet honneur-là, parce que ça vient aussi, on dit souvent quand tu reçois les fleurs, puis le pot vient avec après ça, là, mais c'est un peu ça. on a établi une hiérarchie en Formule 1. Tu te rappelles, on en a discuté comme quoi qu'on avait demandé aux manufacturiers de créer des nouveaux moteurs cette année. Donc, on a une révolution moteur en F1, une révolution sur toute la réglementation. Puis là, ben, on a réuni les différents manufacturiers qui sont des motoristes. Pour dire, vous allez vous construire chacun votre moteur. On va se réunir ici au début de la saison, puis on va faire une compétition. C'est ça la Formule 1, c'est ça qui est beau.
0: Oui.
1: Mais là, on a dressé une hiérarchie. Après 5 Grands Prix, après celui du Canada, la Fédération internationale de l'automobile est allée dans les différentes usines prendre des mesures sur les moteurs thermiques de chaque motoriste, savoir qui a le plus de puissance. Et crois-le ou non, t'as Ferrari dans cette partie-là, t'as Mercedes, t'as Honda qui est là, et t'as Audi.
0: Okay.
1: Et bien sûr, Red Bull.
0: Ouais.
1: Et celui, le moteur qui a été évalué comme le plus puissant, c'est la compagnie de boissons énergisantes qui a réussi à fabriquer le meilleur moteur de Formule 1 jusqu'à maintenant.
0: Wow! Oui. Okay. C'est incroyable.
1: Ouais. Fait que là, tu te dis, bien sûr, Red Bull, avec les années, ben, on a investi beaucoup en Formule 1. On est quand même là depuis plusieurs années.
0: Mais
1: de dire quand même que 20 ans plus tard, un peu plus de 20 ans plus tard, quand c'est le temps de concevoir un moteur au sommet de l'automobile, tu dis, eux autres sont capables de faire de battre Audi, Ferrari et tout ça dans la conception d'un moteur thermique. Bien sûr, on a de l'aide de Ford, mais Ford nous aide à développer le volet électrique. Et là, on c'est vraiment une évaluation sur le moteur thermique. Donc, c'est un saut d'approbation pour Red Bull, sauf que ça vient avec, je l'ai dit tantôt, avec son pot, c'est qu'on n'aura pas d'occasion de développer ce moteur-là, du moins pour une certaine partie, une fenêtre dans la saison. Donc, on va donner un avantage aux autres motoristes d'essayer de rattraper un peu l'écart. Ce qui est un peu spécial là-dedans, c'est que Mercedes risque d'avoir de l'aide, même si on ne l'a pas encore confirmé, mais risque d'avoir de l'aide malgré qu'on a gagné les 6 premiers Grands Prix de la saison. On va quand même avoir un petit peu d'aide pour développer notre moteur. Mais j'ai trouvé que c'est impressionnant quand même de voir une entreprise comme Red Bull d'être capable de se démarquer encore une fois dans un domaine où c'est pas mal les manufacturiers automobiles qui devraient partir
0: ben oui.
1: longueur d'avance.
0: Ah, c'est ça. Et là, c'est ce week-end de course du côté de Barcelone. Et qui reçoit le premier de deux Grands Prix disputés en Espagne cette saison?
1: Oui, une particularité, normalement, c'était l'Italie qui avait ça avec Imola et Monza.
0: Ouais.
1: Mais là, avec l'apparition d'un nouveau circuit à Madrid, encore là, on suit un peu ce qu'on discute depuis les dernières années, qu'on veut rapprocher les Grands Prix des grandes villes. Donc, on va avoir un circuit qui a été conçu, on appelle ça le Mad Ring à Madrid, pour des investissements de plusieurs centaines de millions de dollars. Mais en attendant, on se range du côté du bon vieux circuit qui était là depuis plusieurs années, celui de Barcelone.
0: Okay.
1: Donc, un mois avant. Donc, ouais. Un mois plus tard, on va retourner en Espagne. Dans un mois, on va y retourner. Et puis, celui de Barcelone, qui est particulier, Stéphane, c'est que c'est la première fois que les F1 vont retourner à un endroit où ce qu'on a pratiqué durant les tests hivernaux. Donc, ça va être intéressant de voir ce qu'on a réussi à accumuler comme données, puis de revenir quelques mois plus tard avec les voitures qui ont continué des

0: c'est à faire quelle évolution des voitures ont réussi à faire comme progrès depuis cet hiver jusqu'à maintenant sur le même circuit. On va un peu comparer les temps, même si des fois la météo peut un peu varier, ouais, mais on est quand même capable de se faire une bonne idée.
1: Excellent. Donc, Martin Simon, nouvel épisode F1 Podcast disponible dès demain vendredi.
0: Dès demain vendredi, la FIA a annoncé qu'il y aurait des changements à la réglementation pour 2027-2028. Donc, on va se lancer un peu là-dedans, on va en discuter. On va parler, bien sûr, de tout ce qui se prépare pour le week-end de course du côté de Barcelone. Donc, si vous voulez en savoir un petit peu plus, venez nous rejoindre, F1 Podcast. Vous pouvez nous suivre sur Facebook, Spotify, YouTube, toutes les bonnes plateformes, Balado Québec. Vous tapez F1 Podcast là, sur votre moteur de recherche. Vous devriez être en mesure de nous trouver. Sinon, envoyez un petit commentaire à Stéphane ou à nous autres. On va vous répondre, on va vous envoyer tout ça.
1: Certainement. Martin Simon, un gros merci à toi. On se parle de nous autres jeudi prochain dès 8h. Et un gros merci. Bon week-end à toi. Bon week-end de Grand Prix. Puis on se parle de jeudi prochain sans faute, mon ami.
0: La même chose pour toi. J'espère que tu vas bien aller avec ton alarme de feu. Je suis inquiet pour toi, Martin.
1: je me demandais, je me pitche-tu dans l'eau? Qu'est-ce que je fais? Non, c'est...
0: Ben, c'était à 20 demi. C'est ça, je t'avais donné tes teintes.
1: Oui, c'est ça. Exactement. Salut Martin, on se parle jeudi prochain.
0: Bonne fin de semaine à vous.
1: Bye. Salut, bye-bye. Martin Simon pour la chronique F1 Podcast. On s'en va aux manchettes.
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2: Il est 8h21. On va aller faire un dernier coup d'œil du côté de la météo. Comment ça va se passer pour aujourd'hui, demain? Il va faire chaud, mais avec de la pluie, c'est ce qui arrive. Donc, pour aujourd'hui, c'est des généralement nuageux. 40% de probabilité d'averse cet après-midi avec un risque d'orage. Maximum 27 pour aujourd'hui, mais l'humidex ressenti 36 degrés. Ce soir et cette nuit, généralement nuageux, 40% de probabilité d'averse en soirée avec un minimum de 21. Pour demain, vendredi, la dernière de la semaine, généralement nuageux, quelques averses débutant en après-midi. Risque d'orage tard en après-midi. Attention, prenez des notes. Maximum de 30 demain, ressenti 39 degrés. Va faire chaud en dessous des bras. Pas juste là, d'ailleurs. Et pour le week-end, samedi, c'est du soleil avec un maximum de 28 degrés. Et dimanche, ça sera sous la pluie avec un max de 25. Les températures normales de saison, c'est 24 le jour, 13 la nuit. Le soleil se couchera ce soir aux alentours de 20h43. Et présentement, le mercure est à 22 degrés. Et pour se mettre dans l'ambiance, un classique des classiques avec la pluie qui n'arrête pas de tomber. Alors, Sacha Distel, toute la pluie tombe sur moi, un succès de 1970.

0: Eh bien, voici comment nous avons vu notre beau jeudi 11 juin. Merci d'avoir été là dans quelques instants. Robert Arcand s'installe. Merci à Sylvie Pépin pour cette belle semaine pour la chronique psychologie. Également, merci au coach Jean Perron. Merci également à Martin Simon et à l'information Louis-Martin Nicole et au sport Carl Collin. Donc, dès demain matin au micro, ça sera Nicolas Delorier. Nous autres, de notre côté, on se reparle lundi prochain. Bye tout le monde!
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3: Les prévisions du temps pour Montréal et la grande région métropolitaine aujourd'hui jeudi, c'est un ciel plutôt nuageux, 40% de probabilité d'averse. On prévoit atteindre un maximum de 26 degrés avec un humidex à 35. Généralement nuageux ce soir, cette nuit, toujours un 40% de probabilité d'averse, minimum la nuit prochaine de 21. On parle aussi d'averse pour demain vendredi, maximum de 30. Il y a de l'espoir pour le week-end, au moins pour samedi, ça devrait être ensoleillé, maximum de 28. Toutefois, à nouveau de la pluie est prévue pour dimanche, maximum de 25. Il y a un ciel nuageux et un risque d'averse de 60% pour lundi, maximum de 24 degrés. CNV Météo à la 30e minute de l'heure.

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1: Bon, ça commence bien, voilà le fun qui commence. Je vais Yvon dans son taxi en ligne, puis il est mystérieusement disparu. Je calling all cars, appel à toutes les voitures. On demanderait à Yvon Gabriel Lucé de communiquer avec la station. Je vois si c'est lui un instant que personne ne bouge. Yvon, est-ce que t'es toi? Bon, bouge pas. Qu'est-ce qui est arrivé? Bouge pas là. Bon, il est en ligne, le crapaud. J'espère que c'est lui. On va aller voir. Yvon, t'es-tu là?
2: Oui, je suis là.
1: Parle plus fort, j'ai une banane dans l'oreille.
2: J'ai une scie à couper. Bang! Je vais rappeler, ça a bien marché.
1: C'est ton téléphone, quelle sorte de cellulaire que t'as?
2: C'est un Samsung 26.
1: Ah, c'est ça, c'est un Samsung. Moi, j'ai un Vidéotron, the top of the line, je suis
2: sûr. Oui, il y a 20 ans, ton Vidéotron.
1: OK. Hey, il y a un reportage en fin de semaine dans le journal de Montréal, le cahier du samedi dimanche, les secrets des véhicules électriques. On a envoyé une reporter, Nora, en Chine pour mieux saisir des secrets. Apparemment que c'est assez extraordinaire. T'as pas besoin de clé. Tu démarres ta voiture chinoise avec des baguettes. Le savais-tu?
2: Non.
1: OK. Es-tu armé de ton journal de Montréal?
2: Ben, je l'ai. Je suis désarmé dans le moment parce que je conduis. On va chez une cliente à moins quart.
1: OK. Ben, écoute, je t'ai parlé de ton sommeil hier. Il y a une vente de lit mural dans le journal de Montréal. Un lit mural debout.
2: C'est pas bon, ça. J'ai resté pogné dans le mur pendant... Quand on avait acheté ça, moi puis Ginette, elle avait levé, parce qu'il marchait avec une manette. Elle avait levé sans s'en rendre compte. J'ai rentré dans le mur. J'étais là pendant 2 jours.
1: C'est comme la petite vie, comme papa et maman qui gonnent debout. C'est ça. OK. Oh, je voulais savoir ça. As-tu vu le journal de Montréal en première page?
2: Ben, c'est M. Northworth, qui nous a coûté 90 milliards. Là.
1: Ouais, M. Fitzgibbon, il a le sourire aux lèvres, et M. Legault, géré tout croche. C'est un rapport dévastateur sur le fiasco de la filière batterie. J'ai l'impression qu'ils ont voulu aller trop vite.
2: Ils ont voulu aller trop vite. Certains, Robert, ça faisait 4 ans qu'il y avait des problèmes dans son pays. La compagnie, il avait mis des sous-scellés. Il y avait des compagnies qui étaient sous-scellés. Et puis, ils ne pouvaient plus avoir de l'argent à la banque. Alors, ils n'ont même pas enquêté là-dessus. C'est ça. T'sais, il dit aux gens, aux Québécois, si vous êtes contre, vous êtes contre nous autres. Franchement. Ben,
1: si vous êtes pauvre, vous êtes pauvre. Si vous êtes contre, vous êtes contre.
2: C'est toujours ça qu'il dit. Ah, les jaloux, ils veulent pas qu'on avance.
1: Ben, écoute, es-tu pour le TGV, toi?
2: Ben, non, honnêtement, si c'est pour leur coûter aux agriculteurs, le même massacre qui s'est passé pour Mirabel, le 60 ans, je pense que...
1: OK. Je repose ma question. Si on change de tracé et on épargne des agriculteurs, es-tu pour le TGV?
2: Ça, oui, mais...
1: Bon, c'est ça que je voulais savoir.
2: Parce que là, ben c'est sûr que partir de Trois-Rivières, d'en aller à Toronto en 2h30, 3h, c'est toute une affaire. Mais il reste une chose, c'est que quand ils ont décidé de faire le Mirabel, il n'y a pas juste les gens de Mirabel qui ont payé pour, hein. Il y a les gens de à côté de l'Ottawa, là, Alfred, ils ont passé par là aussi.
1: Es-tu allé en Europe prendre le TGV?
2: Non.
1: T'as jamais pris un TGV de ta vie, PSP, pas dans mon nom non plus. Parce que quand t'as pris le TGV, tu t'aperçois que c'est essentiel. On est en 2026, sacramouille. Hein?
2: Oui, je le sais, mais c'est parce qu'il reste que les gens qui ont été expropriés dans le bout d'Aspen, pas loin d'Ottawa, ont reçu 4 fois le prix que les cultivateurs du Québec ont reçu. Alors, cherchez l'erreur.
1: Parce que les terres valent plus cher en Ontario?
2: c'est ça qui est arrivé. Quand il dit, les Québécois, ils vont le prendre, il dit, je ne sais rien. Alors, qu'est-ce que tu penses que Carney a fait ça, toi? Bon. C'est parce qu'il veut faire la bisbille au Québec avant les élections pour faire payer la traite
1: au... Non. Il y a la menace de Trump. Il voit la menace de Trump, puis il peut pas se tromper. Il faut que tu le mettes à sa place. Il faut être indépendant des États une fois pour toutes. Une bonne fois pour toutes. Bon, j'en perds mon latin. Je m'en porte.
2: La fille a dit, monsieur Chrétien, il se réveille pas. Ben, pourquoi le réveiller, le fait dormir? Même temps qu'il dort, il touche pas aux Québécois.
1: Comme voulez-vous? Hey, Jeannette.
2: Non, mais ça se peut suivre. 35 ans de vie politique sur le dos du Québec. Il faut le faire en Saint-Thibault.
1: Ouais, j'ai une question à te poser. Es-tu d'accord que le DG de la ville de Montréal, Mme Soraya Martinez Ferrara, l'a remplacée en échange d'un généreux chèque de plus d'un million? T'es congédié...
2: Un million, il aurait dû te faire encore un autre année de finir son contrat. Il n'y avait pas d'affaire à le mettre devant puis donner encore une petite commission. Ça, c'est encore les amis des amis, là, tu sais.
1: Non, mais je comprends pas. Mais mettons que tu es congédié, là. Hein? Yvon Gabriel-Lucie n'est plus à la radio le matin. Je te donne un million. Qu'est-ce que tu vas faire?
2: Ben, premièrement, j'ai pas besoin d'un million, ça c'est une chose.
1: Ouais.
2: J'aurais peut-être besoin de 51 688 piastres,
1: bon.
2: Mais je refuserai pas.
1: OK, tu vois, c'est ce que je pensais. Il aurait pu prendre un million puis les donner aux itinérants dans le camping Notre-Dame.
2: Ben, aller chercher des gens qui sont là puis les emmener à une place qui peuvent être à l'abri. Hey, as-tu vu comment ça a de l'air cochon? Tous ces paniers, là, des Maxi puis Provigo, sont tous rendus sur la rue Notre-Dame.
1: Mais je comprends pas. Ils volent des paniers d'un... hein? Il y a pas des...
2: Mais non, ils volent pas, ils les empruntent.
1: OK, ils savent. Alors, Maxi, Super C, Métro, IGA, Costco, ils savent où sont leurs paniers.
2: Ben non, le problème, c'est qu'à l'île des Sœurs, le Provigo a mis une roue intelligente sur les quatre roues. Alors, quand il passe la ligne à côté de la SAQ au 44 Place du Commerce, il avance pas plus loin.
1: Mais je comprends pas que le monde fasse ça. J'envoie à l'avant.
2: Ben, c'est parce que là, ils se disent, regarde, ils sortent dehors, ils regardent, il n'y a pas de taxi. Ah, ben, quand ils disent, on va prendre un panier.
1: Puis il
2: laisse la commande dans le panier, puis il s'en va sur le Gaspé. Il s'en va chez eux.
1: Bon.
2: Mais au Provigo, il ne peut plus le faire.
1: Ouais. Mais c'est pas juste là. À Laval, c'est la même chose. Dans les supercentres, là, tu vois des paniers partout au coin des rues. Ils laissent ça. C'est pas correct, ça.
2: Ben non, c'est pas correct, parce que ça coûte de l'argent. C'est 350 $ chaque.
1: Bon, ça veut dire que les frais, quand tu achètes ton manger... Si
2: quand t'arrêtes ton pain, il a augmenté, c'est à cause de ça.
1: À cause du panier.
2: À cause du panier qui est parti.
1: Le monde ne pense pas à ça?
2: Mais non, il ne pense pas à ça. Pantoute, regarde, comme les structures métropolitaines à Lille, là, ils ne veulent plus avoir de panier dans le garage. Fait que si tu emmènes un panier, il ressort le panier. Okay? On n'en veut pas de ça ici.
1: Quel panier?
2: Alors, le monde emmène les paniers, emmène leurs commandes, on va dire, aux 200 coraux.
1: Wow.
2: Alors, il rentre le panier en garage, mais le gars de sécurité, le concierge, il prend le panier, il met dehors, ils veulent plus avoir les paniers
1: bon,
2: qui ne leur appartiennent pas.
1: OK, le gars de sécurité ou le concierge devrait prendre le panier et le ramener à l'épicerie.
2: Ben, si tu le ramènes, chaque panier qui est ramené au Provigo à l'île des Sœurs, tu vas voir le vent dedans, puis elle va à la courtoisie, puis il va te donner 5 $.
1: Tu vrai?
2: Ben, certainement.
1: T'attends-tu? Écoute, moi, je suis en onde jusqu'à 11 h, mais après-midi, je vais aller rapporter des paniers. Si ça paye 5 $ du panier, y en a-tu beaucoup?
2: Ben, y en a beaucoup. John, il en fait plus. Ben, John, le livreur, parce qu'il y a trop de commandes. Mais avant, s'il ramenait un panier, hey, je t'ai ramené 8 paniers. Il donnait l'argent pour 8 paniers, 40 $.
1: Bon, est-ce qu'on peut avoir un emploi à plein temps à ramener des paniers, oui?
2: Ben, au lieu de ramasser des bouteilles, ramasse des paniers.
1: Ah, ben, ça, c'est une bonne idée.
2: Hey, je t'ai parlé des structures métropolitaines. Tu sais que c'est Beaudoir qui a acheté ça, hein?
1: Oui.
2: C'est-tu, Laurent, que ça fait 3 mois aux 218 Berlioz et aux 220 Berlioz qu'ils n'ont pas d'ascenseur?
1: À cause?
2: à cause qu'ils sont après réparés les deux en même temps.
1: Hey, sais-tu combien d'étages, la bâtisse?
2: Il y a 4 étages. Tu vas me dire que c'est pas gros.
1: Non.
2: Mais le taux de personnes âgées qui restent là est environ de 80%.
1: Ben, moi, j'ai resté au 35-35 Papineau, les Dauphins, et puis ça passe au feu. Les ascenseurs sont tous descendus au premier. Et pendant un mois, j'étais dans un studio au 23e étage. J'ai monté, descendu des escaliers tous les jours. En dernier, j'étais en super forme. Alors, les aînés, ils ont juste à monter les escaliers.
2: Une fois, Mme Nash, il y avait eu une alarme. C'est une alarme là, pour des incendies. Une pratique. À 11h le soir. Tu sais, la Mme Nash, à 95 ans, elle l'a. Là. Mmh. Elle a descendu ses 15 étages jusqu'en bas. Le gars, il dit, c'est correct, madame, mais tu pouvais remonter.
1: Oh.
2: Je te dirai pas ce qu'il a dit. Si je remonte, tu vas me porter.
1: Elle a dit, go fuck your
2: oui, c'est à peu près ça, oui.
1: J'ai une chanson pour toi, Yvon. C'est jeudi, on se parle pas. Avant lundi, j'ai un cadeau pour toi. Je sais que tu es encore au Mexique. Quelle chanson tu penses que je vais te faire jouer, là?
2: Guadalajara.
1: Non. La Bamba.
2: La Bamba, ben oui.
1: Tu connais ça?
2: Ben, Richie Valens.
1: Où, qui?
2: Richie Valens. Il est mort dans l'avion.
1: Richie Valens, La Bamba.
2: Big Bopper, non, hein? Big Bopper, puis Richie Valens, puis il y a 5-6 chanteurs. Quand ils ont retrouvé, ils ont fait conduire le gars qui lave les avions, ils l'ont fait conduire, mais il n'était pas habitué à conduire aux instruments. Les 5 sont morts. Il y avait 30 000 $ chaque dans leur poche.
1: L'autre, c'était le Big Bopper.
2: Le Big Bopper, puis Richie Valens. Puis l'autre était des lunettes, là.
1: Buddy Holly, non?
2: Bobby Holly, c'est ça.
1: Hey, on est bons tous les deux, hein? Wow. On fait toute une paire. Alors, je te laisse avec Richie Valens en 1958. La la la la la la la la la la la la la la la.
2: Merci.
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4: Bonjour à tous, bon jeudi, ici Louis Martin-Écosse, bienvenue à notre antenne. Conflit au Moyen-Orient, le commandement militaire iranien a ordonné la fermeture du détroit d'Ormuz à toute navigation. Tout navire tentant de le franchir sera pris pour cible, a annoncé le commandement iranien, qui précise que l'ordre de fermeture concerne également les pétroliers et les navires marchands. Rappelons que les États-Unis ont repris mercredi soir leur frappe contre l'Iran après les mises en garde du président Trump qui a accusé Téhéran de se moquer de son pays. L'armée américaine a annoncé avoir lancé de nouvelles frappes en légitime défense contre plusieurs cibles en Iran. En politique provinciale cette fois, selon la vérificatrice générale Christine Roy, le gouvernement de la coalition Avenir Québec a investi dans la filière batterie en adoptant une approche peu planifiée et sans faire un suivi suffisamment rigoureux de l'aide financière accordée aux entreprises, et ce malgré les risques importants que représente ce secteur. Ces constats proviennent d'un nouveau rapport qui a été déposé à l'Assemblée nationale mercredi matin par la vérificatrice générale, qui a analysé 29 dossiers d'aide financière accordés à 11 entreprises entre le 1er avril 2020 et le 30 septembre 2025 pour un total de 2,2 milliards de dollars d'investissement. Toujours du côté de Québec, on apprend que le gouvernement confirme la réouverture du programme de l'expérience québécoise pour 2 ans. Le ministre de l'Immigration, François Bonnardel, en a fait l'annonce mercredi après-midi. Québec recommencera à traiter les demandes le 2 juillet prochain. Ainsi, les immigrants qui étaient admissibles au PEC avant son abolition en novembre 2025 pourront à nouveau présenter une demande dans les prochaines semaines. Le président américain Donald Trump a déclaré hier qu'il ne cherche pas à renouveler l'accord de libre-échange États-Unis-Canada-Mexique, laissant ainsi entendre que les États-Unis ne respecteraient pas la limite du 1er juillet prochain fixée pour le renouvellement. Les membres de l'administration Trump laissent entendre depuis longtemps que les États-Unis s'attendaient à de longues négociations. Le président pourrait également donner un préavis de 6 mois afin de signaler que les États-Unis se retirent de l'accord. Et après plusieurs allégations, voilà, c'est fait. Le chanteur français Patrick Bruel a maintenant été formellement accusé pour viol, tentative de viol, agression sexuelle et harcèlement sexuel, a indiqué mercredi soir un juge du tribunal de Nanterre, près de Paris. Le parquet a requis le placement en détention provisoire du chanteur de 67 ans, qui est apparu à l'audience, les traits tirés et accompagné de ses trois avocats. Le chanteur a obtenu la libération dans l'attente de la suite des procédures. Et c'est le cinquième match ce soir qui aura lieu entre les Golden Knights de Vegas et les Hurricanes de la Caroline dans cette finale de la Coupe Stanley. Donc c'est la cinquième partie, c'est présentement l'égalité 2-2. Voilà ce qui complète notre bulletin d'information, les manchettes CNV à la 45e minute de l'heure.
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Je parle espagnol, vous savez. Oui, hola, bienvenidos en Mexico. Et parlant de Mexico, la FIFA, c'est la Fédération internationale de foot, je pense. Ils font l'ouverture officielle au Mexique aussi. Et parlant du Mexique, hola, olé, petit Pedro, on a refusé, Trump, il a refusé de renouveler l'entente Canada, Mexique, États-Unis. À suivre, ça va être beau tout à l'heure. Voici un succès de l'année 64. Quand il est sorti, ça, tout le monde a dit, ah, oui, c'est une chanson d'été, une chanson de vacances. Vous allez en entendre comme ça tout l'été à CNV, la radio numérique, et au AM 940, Minnie Small, My Boy, la.

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1: 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Lian Dean, 1963, here we come, Sir

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1: D'abord au baseball, les Phillies de Philadelphie ont frappé trois circuits et ont tenu bon malgré une tentative de retour des Blue Jays de Toronto pour signer un gain de 7-4 au Rogers Center hier. Le circuit de trois points d'Alec Baum en troisième manche a permis aux Phillies de s'installer avec une avance de 4-0. En quatrième manche, Kyle Schwarber a ajouté deux autres points. Du côté des Blue Jays, le lanceur droitier Mark Scherzer a atteint le plateau des 3500 retraits sur des prises en carrière, mais a connu un mauvais match. Il n'a lancé que trois manches, accordé 5 points, 5 coups sûrs et 3 buts sur balle. Les Blue Jays profitent aujourd'hui d'une journée de congé avant de recevoir les Yankees de New York au cours de la fin de semaine. Au basketball, les Knicks de New York ont réalisé hier l'une des remontées les plus spectaculaires de l'histoire des finales de la NBA. Après avoir accusé un retard de 29 points au cours du match, ils sont parvenus à renverser la situation pour finalement l'emporter 107-106 face aux Spurs de San Antonio. Grâce à cette victoire, New York prend une avance de 3-1 dans la série et aura l'occasion de décrocher le championnat lors du cinquième affrontement qui est prévu pour samedi soir. Au hockey, les Golden Knights de Vegas se retrouvent dans une position semblable à celle qu'ils ont connue lors des deux premières rondes des séries éliminatoires de la Ligue nationale. L'équipe détenait alors l'avantage de la glace face aux Mammoths de l'Utah et aux Ducks d'Anaheim, remportant finalement ces deux séries en 6 rencontres, après avoir vu les affrontements se retrouver à égalité 2-2. Cette fois, les Knights doivent gagner 2 des 3 prochains matchs de la finale de la Coupe Stanley, dont 2 seront disputés en Caroline. Les Hurricanes, de leur côté, rappellent qu'ils ne sont eux aussi qu'à 2 victoires du championnat. Le 5e affrontement de la série sera disputé ce soir en Caroline. Et au tennis, la Canadienne Victoria Mboko a été victime d'un malheureux incident hier lors de son affrontement contre la Tchèque Karolina Plíšková en 8e de finale du tournoi sur gazon du Queen's Club, alors qu'elle tentait de rejoindre une balle en fond de terrain. Mboko a effectué un grand écart involontaire avant de tomber lourdement au sol. Cette blessure a forcé son abandon, le premier sur le circuit de la WTA. Cette situation suscite beaucoup d'inquiétude puisque le tournoi du Queen's Club sert de préparation aux internationaux de Wimbledon, dont le début est prévu pour le 29 juin. CNV Sport, à la première minute de l'heure.

On regarde la météo pour les prochains jours. Possibilité d'averse, possibilité d'averse, possibilité d'averse, possibilité. Aujourd'hui, l'ami, la pluie, la nuit passée, l'ami, la pluie a glissé sans bruit sur des parapluies. Il a tant plu qu'on ne sait plus où l'a le plus. Il pleut sur la ville comme il pleure dans mon cœur. Quelle est cette langueur qui pénètre mon cœur? Hein? Un pouet. 1975, j'étais là en studio avec François Dompierre. Il y avait un concours entre Beau Dommage, Caramel Mou et Harmonium. Et Harmonium a gagné le concours. C'était une commandite de La Batte Bleue et Bumpkin 2. Et cette chanson, je l'ai entendue en studio. J'ai dit à mon chum, Raymond Paquin, dans Saint-Gérard des Côtes-Locs, qui est décédé aujourd'hui. J'ai dit, Raymond, ça va être un hit. Quelle chanson pensez-vous? Oui, pour un

Ah, les Boblins! Hey, Serge fleurit des plus, mais ses chansons demeurent. On dit que c'est un grand classique, une éternelle. On va l'entendre longtemps dans des années à venir. Elle a déjà 50 ans, cette chanson-là. On dirait pas, hein? OK. On est jeudi. Qu'est-ce qui arrive le jeudi? Ben, traditionnellement, autrefois, on fait la commande, hein? On fait son Steinberg, son Dominion, son Richelieu, son AEP vous appelle, son Dollarama, son Tigre géant, son IGA, son Métro, son Adonis, son Super C, c'est Maxi. Maxi! Oui, ils sont dans le Journal de Montréal. Et on a fait le calcul ici. Mon équipe de recherchistes, sous la férule de Louise, ils ont fait un calcul. Et cette semaine, si vous prenez le cahier spécial dans le Journal de Montréal tous les jeudis, les aubaines de la semaine, vous allez économiser 26 $. Oui, ça a grossi, ça commande. 26 $ d'économie sur votre épicerie. Et les fraises du Québec sont arrivées. Sont chères les premières fraises. Hein? Ah, les fraises et les framboises. Non, les framboises arrivent des États, du Mexique, puis ce sont pas très bonnes. Mais les fraises, ah, les fraises et les framboises, attendez une semaine ou deux, va être moins cher. Du côté de Sainte-Anne-des-Plaines, j'ai beaucoup d'amis à Sainte-Anne-des-Plaines qui font de la culture des fraises, et chaque fois j'y vais. J'avais organisé un événement il y a longtemps avec un autre poste de radio. On était parti en autobus pour aller cueillir des fraises à Sainte-Anne-des-Plaines. Je vais en parler au président ici, peut-être. On prendrait l'autobus CNV pour aller recueillir des fraises à Sainte-Anne. On verra. Dans le temps, dans le temps. Alors, le jeudi, vous souvenez-vous des Stones? Ils sont arrivés en même temps que les Beatles au début des années 60, 62, 63. Les Rolling Stones avec les Beatles. On disait à l'époque, l'invasion britannique. Et le petit bonhomme Mick Jagger, on dit souvent, Arcan, tu ressembles à Mick Jagger. On a le même âge, on a une même belle baboune sensuelle. Moi, j'ai du Botox, lui, il y en a peut-être, on ne sait pas. Mick Jagger, Rolling Stones, Ruby Tuesday.

0: Stones, plus souvent, YM940 et sur CNV, la radio numérique que vous avez dans votre téléphone, sur l'ordi, tout à fait gratuitement. 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
2: Bonjour à tous, voici ce que l'on surveille pour vous dans l'actualité. Le commandement militaire iranien ordonne la fermeture du détroit d'Ormuz à toute navigation. Le président américain Donald Trump affirme qu'il ne cherche pas à renouveler l'accord de libre-échange Canada-États-Unis-Mexique. Et le gouvernement du Québec confirme la réouverture pour les immigrants du programme de l'expérience québécoise pour 2 ans. Et ce soir, 5e match de la finale de la Coupe Stanley entre les Golden Knights et les Hurricanes de la Caroline. Plus détaillé d'autres nouvelles dans une trentaine de minutes.
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0: C'est lui, un fan inconditionné et inconditionnel du King Elvis Aaron Presley. Le voici. Et c'est l'intelligence artificielle qui va choisir une chanson d'Elvis. ChatGPT, voulez-vous me choisir une chanson d'Elvis Presley?
8: Well, it's one for the money.

thank you very much, Elvis. Ça, chaque chose. Thank you very much. Et quelle année, Blue Suede Shoes? On va voir si vous connaissez votre Elvis. Oui, 1956. Et en 63, oui, j'ai eu ma première voiture, une Austin Healey bleue, décapotable. Je portais des culottes bleues, une chemise bleue, des lunettes de soleil bleues, des mind-mains bleues et des blue suede shoes. Ouais. Et tout le monde disait, hey, tu ressembles à Elvis. Thank you very much.

Anne Barjot, ma chanteuse préférée, ah oui, depuis les Chats sauvages en 1987, hein, des Chats sauvages, toutes les chansons de Barjot. J'étais très heureux quand j'ai vu à la voix comme juge. Elle est plus jeune que moi, je pense, elle a 77, 78. On la voit pas de ce temps-là. Elle me manque. Alors, Marjo, je sais que tu es à l'écoute. T'écoutes ton beau Robin. Hein? Oui, bon. Alors, je t'aime, Marjo. Oui, je t'offre la prochaine chanson. Oui, un duel de Marty Robbins.

C'est assez beau. El Paso, comme les tacos, les fajitas qu'on achète au magasin, la marque El Paso. Hein? Et c'était un vrai film, cette histoire-là. Celles qui comprennent l'anglais, c'était un État et deux fois dans l'Ouest. 1960, un grand classique.

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4: Les prévisions du temps pour Montréal et la grande région métropolitaine aujourd'hui jeudi, c'est un ciel plutôt nuageux, 40% de probabilité d'averse. On prévoit atteindre un maximum de 26 degrés avec un humidex à 35. Généralement nuageux ce soir, cette nuit, toujours un 40% de probabilité d'averse, minimum la nuit prochaine de 21. On parle aussi d'averse pour demain vendredi, maximum de 30. Il y a de l'espoir pour le week-end, au moins pour samedi, ça devrait être ensoleillé, maximum de 28. Toutefois, à nouveau de la pluie est prévue pour dimanche, maximum de 25. Il y a un ciel nuageux et un risque d'averse de 60% pour lundi, maximum de 24 degrés. CNV Météo à la 30e minute de l'heure.

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1: Robert Arcan, le lapin du Racel, beau et chaud, les talons Lavalois. Hey, il va faire chaud, une collante. Si vous êtes comme moi, cardiaque, hydratez-vous et faut pas vous exposer. Courez après l'air climatisé. 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Si vous pouvez pas, la radio numérique, vous l'avez dans le téléphone gratuitement. Avec trois caméras, vous voyez tout ce qui se passe en studio. Vous allez dire, mon Dieu, qui est bien conservé pour son âge. C'est un poète, en plus de ça. Poetry in Motion, c'est le titre d'une chanson en 1960. Johnny Tillotson, on ne connaît pas, mais la chanson, oui, Poetry in Motion.

et pour le pire. Le chemin de l'enfer est pavé de bonnes intentions. On le voit à la première page du journal de Montréal d'aujourd'hui. Monsieur Fitzgibbon, le sourire aux lèvres, Monsieur Legault aussi, c'était des jours heureux. Il annonçait la filière batterie. Il y avait toutes les raisons au monde d'y croire, mais c'était avéré un fiasco. Et c'est pas vraiment de leur faute, hein, parce que quand on regarde le marché en ce moment, les voitures électriques stagnent. Il y a des voitures électriques usagées, d'occasion qu'on dit, qui sont pas chères pantoute. Alors, il y a une espèce de retour, on hésite, on sait pas, parce qu'on se dit, si je m'en vais électrique, puis l'électricité augmente, qu'est-ce que mon frère? Ça coûte déjà 20-25 $ pour faire le plein dans une barre.

À moins que tu aies une bonne bon marché chez vous, ça prend la nuit. Moi, je serais personnellement insécure. Ça me prend une voiture électrique qui fait au moins 1 000 km. On dit beaucoup de bien des voitures chinoises qui s'en viennent, mais c'est en Chine. Hein? Mais on a plein de produits ici. Hein? Vous allez chez Dollarama, c'est made in China, made in Taiwan, made in Hong Kong, made in India. Il n'y a rien de très canadien et québécois là. Ça va être le même scénario avec des voitures électriques. Puis il y a un inconvénient avec la voiture électrique, tu sais, de pas de clé. À part avec des baguettes. Il ne fera pas beau, il va pleuvoir au cours des prochains jours. C'est la faute à qui? C'est la faute à Roque voisine et sa fille de pluie.

0: voisine. Quel artiste, il a le droit de tout, même la fille de pluie. D'ailleurs, à propos de la fille de pluie, elle a gagné un concours de wet t-shirt, hein? Oui, un concours de gabinet mouillé.
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2: Bonjour à tous, bon jeudi, ici Louis-Martin-Nicolas, bienvenue à notre antenne. Conflit au Moyen-Orient, le commandement militaire iranien a ordonné la fermeture du détroit d'Ormuz à toute navigation. Tout navire tentant de le franchir sera pris pour cible, a annoncé le commandement iranien, qui précise que l'ordre de fermeture concerne également les pétroliers et les navires marchands. Rappelons que les États-Unis ont repris mercredi soir leur frappe contre l'Iran après les mises en garde du président Trump qui a accusé Téhéran de se moquer de son pays. L'armée américaine a annoncé avoir lancé de nouvelles frappes en légitime défense contre plusieurs cibles.

0: en Iran. En politique provinciale cette fois, selon la vérificatrice générale Christine Roy, le gouvernement de la coalition Avenir Québec a investi dans la filière batterie en adoptant une approche peu planifiée et sans faire un suivi suffisamment rigoureux de l'aide financière accordée aux entreprises, et ce malgré les risques importants que représente ce secteur. Ces constats proviennent d'un nouveau rapport qui a été déposé à l'Assemblée nationale mercredi matin par la vérificatrice générale, qui a analysé 29 dossiers d'aide financière accordés à 11 entreprises entre le 1er avril 2020 et le 30 septembre 2025 pour un total de 2,2 milliards de dollars d'investissement. Toujours du côté de Québec, on apprend que le gouvernement confirme la réouverture du programme de l'expérience québécoise pour 2 ans. Le ministre de l'Immigration, François Bonnardel, en a fait l'annonce mercredi après-midi. Québec recommencera à traiter les demandes le 2 juillet prochain. Ainsi, les immigrants qui étaient admissibles au PEC avant son abolition en novembre 2025 pourront à nouveau présenter une demande dans les prochaines semaines. Le président américain Donald Trump a déclaré hier qu'il ne cherche pas à renouveler l'accord de libre-échange États-Unis-Canada-Mexique, laissant ainsi entendre que les États-Unis ne respecteraient pas la limite du 1er juillet prochain fixée pour le renouvellement. Les membres de l'administration Trump laissent entendre depuis longtemps que les États-Unis s'attendaient à de longues négociations. Le président pourrait également donner un préavis de 6 mois afin de signaler que les États-Unis se retirent de l'accord. Et après plusieurs allégations, voilà, c'est fait. Le chanteur français Patrick Bruel a maintenant été formellement accusé pour viol, tentative de viol, agression sexuelle et harcèlement sexuel, a indiqué mercredi soir un juge du tribunal de Nanterre, près de Paris. Le parquet a requis le placement en détention provisoire du chanteur de 67 ans, qui est apparu à l'audience les traits tirés et accompagné de ses 3 avocats. Le chanteur a obtenu la libération dans l'attente de la suite des procédures. Et c'est le 5e match ce soir qui aura lieu entre les Golden Knights de Vegas et les Hurricanes de la Caroline dans cette finale de la Coupe Stanley. Donc c'est la 5e partie, c'est présentement l'égalité 2-2. Voilà ce qui complète notre bulletin d'information des manchettes CNV à la 45e minute de l'heure.
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0: All of my love, Julie Titi, all of my love. Ça vous rappelle votre jeune temps? Led Zeppelin. Ah oh oui, les années 60, on disait de Led Zepp, ce heavy metal. Ben, en 79, on a eu All of my love. 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
1: D'abord au baseball, les Phillies de Philadelphie ont frappé trois circuits et ont tenu bon malgré une tentative de retour des Blue Jays de Toronto pour signer un gain de 7-4 au Rogers Center hier. Le circuit de trois points d'Alec Baum en troisième manche a permis aux Phillies de s'installer avec une avance de 4-0. En quatrième manche, Kyle Schwarber a ajouté deux autres points. Du côté des Blue Jays, le lanceur droitier Mark Scherzer a atteint le plateau des 3500 retraits sur des prises en carrière, mais a connu un mauvais match. Il n'a lancé que trois manches, accordé 5 points, 5 coups sûrs et 3 buts sur balle. Les Blue Jays profitent aujourd'hui d'une journée de congé avant de recevoir les Yankees de New York au cours de la fin de semaine. Au basketball, les Knicks de New York ont réalisé hier l'une des remontées les plus spectaculaires de l'histoire des finales de la NBA. Après avoir accusé un retard de 29 points au cours du match, ils sont parvenus à renverser la situation pour finalement l'emporter 107-106 face aux Spurs de San Antonio. Grâce à cette victoire, New York prend une avance de 3-1 dans la série et aura l'occasion de décrocher le championnat lors du cinquième affrontement qui est prévu pour samedi soir. Au hockey, les Golden Knights de Vegas se retrouvent dans une position semblable à celle qu'ils ont connue lors des deux premières rondes des séries éliminatoires de la Ligue nationale. L'équipe détenait alors l'avantage de la glace face aux Mammoths de l'Utah et aux Ducks d'Anaheim, remportant finalement ces deux séries en 6 rencontres, après avoir vu les affrontements se retrouver à égalité 2-2. Cette fois, les Knights doivent gagner 2 des 3 prochains matchs de la finale de la Coupe Stanley, dont 2 seront disputés en Caroline. Les Hurricanes, de leur côté, rappellent qu'ils ne sont eux aussi qu'à 2 victoires du championnat. Le 5e affrontement de la série sera disputé ce soir en Caroline. Et au tennis, la Canadienne Victoria Mboko a été victime d'un malheureux incident hier lors de son affrontement contre la Tchèque Karolina Plíšková en 8e de finale du tournoi sur gazon du Queen's Club. Alors qu'elle tentait de rejoindre une balle en fond de terrain, Mboko a effectué un grand écart involontaire avant de tomber lourdement au sol. Cette blessure a forcé son abandon, le premier sur le circuit de la WTA. Cette situation suscite beaucoup d'inquiétude puisque le tournoi du Queen's Club sert de préparation aux internationaux de Wimbledon, dont le début est prévu pour le 29 juin. CNV Sport, à la première minute de l'heure.
2: Carl Collin, notre homme au sport, suit de près le cas Patrick Roy. Va-t-il aller à Ottawa, Toronto, Edmonton? Carl va vous dire en premier.

0: Auteur, compositeur, interprète Daniel Bélanger, quand le jour se lève, on est à CNV pour Radio Réveil et Stéphane Ducharme, la locomotive et OAM 940. Trump continue d'écouffer, étrangler Cuba, étouffé par le blocus pétrolier américain. Les Cubains n'ont plus jamais besoin d'aide des Canadiens, des Québécois. On sait que les Canadiens, les Québécois sont allés à Cuba depuis le début, là, 1978-80, même que la province de Québec a fourni des vaches Jersey à Fidel Castro à l'époque. Il y avait une grande amitié entre le premier ministre du Canada, M. Trudeau, et M. Castro. Moi, je suis allé 11 fois au moins, et même que j'étais dans un hôtel. Charles Savard avait le El Senador à Cayo Coco. Moi, j'étais à Cienfuegos, au Rancho Luna, pour multi-tour. J'étais agent à destination. J'allais... Ah, la scotche sonne! Je vous laisse... Toutes les cloches sonnent, sonnent, je vous reviens après. 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
2: Bonjour à tous, voici ce que l'on surveille pour vous dans l'actualité. Le commandement militaire iranien ordonne la fermeture du détroit d'Ormuz à toute navigation. Le président américain Donald Trump affirme qu'il ne cherche pas à renouveler l'accord de libre-échange Canada-États-Unis-Mexique. Et le gouvernement du Québec confirme la réouverture pour les immigrants du programme de l'expérience québécoise pour 2 ans. Et ce soir, 5e match de la finale de la Coupe Stanley entre les Golden Knights et les Hurricanes de la Caroline. Plus détaillé d'autres nouvelles dans une trentaine de minutes.
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Faites some noise! Faites du bruit! Le bruit est en délit! La foule est en délit! Yeah! Yeah, live! Joe Cocker! J'aurais aimé que Joe Cocker fasse With a little help, my friend. I don't speak maybe English, but I do the best I was. With a little help from my friends, the Beatles, mais à la Joe Cocker. Oh, je vais demander à Nicolas. Nicolas va être là demain matin. Oui. Pour l'appeler, demander, hey, t'as-tu Nicolas Joe Cocker with a little help from my friends? Il est là demain matin, vendredi, comme tous les vendredis. Si vous voulez le voir, ben à TV, à TVA, cet après-midi, 3h15, Histoire de succès, c'est la même chose le vendredi. 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

Oui, je le veux, c'est un ABBA. ABBA, voulez-vous, en 1979. C'est la période de questions à l'Assemblée nationale. Je ne sais pas si vous regardez, il y a un canal. Assemblée nationale, avec la manette Vidéotron. Assemblée nationale. Et là, on entend des vertes et bien pommeux. C'est très bon. Madame Christine Fréchette se descend bien. Elle est dans la fosse au lion. Hey, il y a 5 partis politiques. Alors, les lions sont après elle de tous bords, couteautés. Alors, Christine, je vous appuie. Elle se débandient, elle parle, puis elle se défend, puis elle sait pas faire. C'est ça. Les hommes au pouvoir ont, depuis des décennies, lamentablement échoué. Il est temps qu'on mette des femmes au pouvoir. Je vais parler un peu plus tôt des serpuariens. C'est pas mon cas, je suis encore très utile. Je suis pas retraité, moi. D'ailleurs, il y en a, tu sais, ils ont la pension du fédéral, la pension du provincial, ils ont aussi un plan de pension personnelle, puis ils sont retraités. Ben, tu sais pas rien. Dans la vie, faut être actif jusqu'à sa mort.

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3: Les prévisions du temps pour Montréal et la grande région métropolitaine aujourd'hui jeudi, c'est un ciel plutôt nuageux, 40% de probabilité d'averse. On prévoit atteindre un maximum de 26 degrés avec un humidex à 35. Généralement nuageux ce soir, cette nuit, toujours un 40% de probabilité d'averse, minimum la nuit prochaine de 21. On parle aussi d'averse pour demain vendredi, maximum de 30. Il y a de l'espoir pour le week-end, au moins pour samedi, ça devrait être ensoleillé, maximum de 28. Toutefois, à nouveau de la pluie est prévue pour dimanche, maximum de 25. Il y a un ciel nuageux et un risque d'averse de 60% pour lundi, maximum de 24 degrés. CNV Météo à la 30e minute de l'heure.

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1: C'est lui. Le temps passe trop vite. Il nous reste une demeure ensemble du lundi au jeudi de 8h30 à 11h en vitrine. 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Une chanson de circonstance. Oui, à chaque fois qu'il pleut, la ligne dérougit pas. La ligne musicale, on dit, monsieur Arcan, vous voulez-vous réciter votre poème sur la pluie? Ben certainement. Aujourd'hui, l'ami, la pluie, glisse sans bruit sur des parapluies. C'est beau, ça? Il pleut sur la ville comme il pleure dans mon cœur. Quelle est cette langueur qui pénètre mon cœur? Hein? Qu'un sourire soit votre parapluie. Il attend plus qu'on ne sait plus où il a le plus. C'est le CCR. Have you ever seen the rain?

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0: sexy saxophone, toutes sortes de monde pour faire un monde. Lou Reed, Take a Walk on the Wild Side. C'était en 1972.
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2: Bonjour à tous, bon jeudi, ici Louis Martin-Nichols, bienvenue à notre antenne. Conflit au Moyen-Orient, le commandement militaire iranien a ordonné la fermeture du détroit d'Ormuz à toute navigation. Tout navire tentant de le franchir sera pris pour cible, a annoncé le commandement iranien, qui précise que l'ordre de fermeture concerne également les pétroliers et les navires marchands. Rappelons que les États-Unis ont repris mercredi soir leur frappe contre l'Iran après les mises en garde du président Trump qui a accusé Téhéran de se moquer de son pays. L'armée américaine a annoncé avoir lancé de nouvelles frappes en légitime défense contre plusieurs cibles en Iran. En politique provinciale cette fois, selon la vérificatrice générale Christine Roy, le gouvernement de la coalition Avenir Québec a investi dans la filière batterie en adoptant une approche peu planifiée et sans faire un suivi suffisamment rigoureux de l'aide financière accordée aux entreprises, et ce malgré les risques importants que représente ce secteur. Ces constats proviennent d'un nouveau rapport qui a été déposé à l'Assemblée nationale mercredi matin par la vérificatrice générale, qui a analysé 29 dossiers d'aide financière accordés à 11 entreprises entre le 1er avril 2020 et le 30 septembre 2025 pour un total de 2,2 milliards de dollars d'investissement. Toujours du côté de Québec, on apprend que le gouvernement confirme la réouverture du programme de l'expérience québécoise pour 2 ans. Le ministre de l'Immigration, François Bonnardel, en a fait l'annonce mercredi après-midi. Québec recommencera à traiter les demandes le 2 juillet prochain. Ainsi, les immigrants qui étaient admissibles au PEC avant son abolition en novembre 2025 pourront à nouveau présenter une demande dans les prochaines semaines. Le président américain Donald Trump a déclaré hier qu'il ne cherche pas à renouveler l'accord de libre-échange États-Unis-Canada-Mexique, laissant ainsi entendre que les États-Unis ne respecteraient pas la limite du 1er juillet prochain fixée pour le renouvellement. Les membres de l'administration Trump laissent entendre depuis longtemps que les États-Unis s'attendaient à de longues négociations. Le président pourrait également donner un préavis de 6 mois afin de signaler que les États-Unis se retirent de l'accord. Et après plusieurs allégations, voilà, c'est fait. Le chanteur français Patrick Bruel a maintenant été formellement accusé pour viol, tentative de viol, agression sexuelle et harcèlement sexuel, a indiqué mercredi soir un juge du tribunal de Nanterre, près de Paris. Le parquet a requis le placement en détention provisoire du chanteur de 67 ans, qui est apparu à l'audience les traits tirés et accompagné de ses 3 avocats. Le chanteur a obtenu la libération dans l'attente de la suite des procédures. Et c'est le 5e match ce soir qui aura lieu entre les Golden Knights de Vegas et les Hurricanes de la Caroline dans cette finale de la Coupe Stanley. Donc c'est la 5e partie, c'est présentement l'égalité 2-2. Voilà ce qui complète notre bulletin d'information, les manchettes CNV à la 45e minute de l'heure.
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1: Ben, c'est lui, jeudi le 11 juin. Il quitte à 11h, il va revenir lundi à 8h30. Entre-temps, demain matin, c'est Nicolas Deslauriers qui est là. Et le vendredi, il y a quelque chose ici. Il y a d'abord Luc Gélina, Jean Perron. Ils vont certainement parler de la joute de hockey ce soir, alors que les Hurricanes reçoivent à Raleigh les Golden Knights. Peut-être que les Golden Knights vont râler le René Rallement. On verra. Mais c'est chaud. C'est une belle série, ça. C'est excitant au bout. Et avec les spécialistes demain. Et ensuite, le docteur Benoît, Madame Geneviève Gaudreau. Il y a aussi Voyage Brosseau, Claudia Gadouri, Sécurité de Mers, Paul Lavigne, tout un show demain matin. Et samedi, double V est là avec Nicolas, de 10h à midi. Diane Lafrance, samedi, dimanche, oui, entre midi et 1h. Et samedi après-midi, Mario Lirette, tous les samedis après-midi, d'1h à 5h. Je vous laisse avec Supertramp. C'est, ça convient aujourd'hui, hein? Il mouille, il va mouiller demain. C'est super tramp. Super tramp, c'est logique. 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
4: D'abord au baseball, les Phillies de Philadelphie ont frappé trois circuits et ont tenu bon malgré une tentative de retour des Blue Jays de Toronto pour signer un gain de 7-4 au Rogers Center hier. Le circuit de trois points d'Alec Baum en troisième manche a permis aux Phillies de s'installer avec une avance de 4-0. En quatrième manche, Kyle Schwarber a ajouté deux autres points. Du côté des Blue Jays, le lanceur droitier Mark Scherzer a atteint le plateau des 3500 retraits sur des prises en carrière, mais a connu un mauvais match. Il n'a lancé que trois manches, accordé 5 points, 5 coups sûrs et 3 buts sur balle. Les Blue Jays profitent aujourd'hui d'une journée de congé avant de recevoir les Yankees de New York au cours de la fin de semaine. Au basketball, les Knicks de New York ont réalisé hier l'une des remontées les plus spectaculaires de l'histoire des finales de la NBA. Après avoir accusé un retard de 29 points au cours du match, ils sont parvenus à renverser la situation pour finalement l'emporter 107-106 face aux Spurs de San Antonio. Grâce à cette victoire, New York prend une avance de 3-1 dans la série et aura l'occasion de décrocher le championnat lors du cinquième affrontement qui est prévu pour samedi soir. Au hockey, les Golden Knights de Vegas se retrouvent dans une position semblable à celle qu'ils ont connue lors des deux premières rondes des séries éliminatoires de la Ligue nationale. L'équipe détenait alors l'avantage de la glace face aux Mammoths de l'Utah et aux Ducks d'Anaheim, remportant finalement ces deux séries en 6 rencontres, après avoir vu les affrontements se retrouver à égalité 2-2. Cette fois, les Knights doivent gagner 2 des 3 prochains matchs de la finale de la Coupe Stanley, dont 2 seront disputés en Caroline. Les Hurricanes, de leur côté, rappellent qu'ils ne sont eux aussi qu'à 2 victoires du championnat. Le 5e affrontement de la série sera disputé ce soir en Caroline. Et au tennis, la Canadienne Victoria Mboko a été victime d'un malheureux incident hier lors de son affrontement contre la Tchèque Karolina Plíšková en 8e de finale du tournoi sur gazon du Queen's Club, alors qu'elle tentait de rejoindre une balle en fond de terrain. Mboko a effectué un grand écart involontaire avant de tomber lourdement au sol. Cette blessure a forcé son abandon, le premier sur le circuit de la WTA. Cette situation suscite beaucoup d'inquiétude puisque le tournoi du Queen's Club sert de préparation aux internationaux de Wimbledon, dont le début est prévu pour le 29 juin. CNV Sport, à la première minute de l'heure.

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1: Bonjour à tous, voici ce que l'on surveille pour vous dans l'actualité. Le commandement militaire iranien ordonne la fermeture du détroit d'Ormuz à toute navigation. Le président américain Donald Trump affirme qu'il ne cherche pas à renouveler l'accord de libre-échange Canada-États-Unis-Mexique. Et le gouvernement du Québec confirme la réouverture pour les immigrants du programme de l'expérience québécoise pour 2 ans. Et ce soir, 5e match de la finale de la Coupe Stanley entre les Golden Knights et les Hurricanes de la Caroline. Plus détaillé d'autres nouvelles dans une trentaine de minutes.
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1: Aujourd'hui, jeudi 11 juin, bonjour à tous, voici vos informations. Le gouvernement du Québec révise à la baisse son objectif de vente de véhicules électriques, alors même que l'intérêt des consommateurs continue de progresser. Il affirme vouloir offrir un répit à l'industrie automobile, mais plusieurs spécialistes considèrent cette décision comme une concession inutile et potentiellement nuisible. Ainsi, la proportion de véhicules zéro émission vendus au Québec devra atteindre 80 % d'ici 2035, plutôt que 100 % comme c'était prévu auparavant. Cette annonce a été faite aujourd'hui par la ministre de l'Environnement et de la lutte contre les changements climatiques, Pascal Derry. Le gouvernement Fréchette allège aussi les règles imposées aux fabricants automobiles en intégrant temporairement les véhicules hybrides. Selon une étude de l'Institut de la recherche et d'information socio-économique, rendre la contraception gratuite au Québec représenterait une dépense annuelle d'environ 22 millions de dollars et permettrait de faire diminuer d'environ 25 % le nombre de grossesses non désirées. Présentement, la contraception est offerte sans frais aux jeunes filles de 18 ans et moins au Québec, aux femmes âgées de 25 ans et moins qui poursuivent des études à temps plein et aux bénéficiaires de l'aide sociale. En 2024, le gouvernement libéral de Justin Trudeau a adopté une loi visant à offrir gratuitement les médicaments contre le diabète ainsi que la majorité des moyens contraceptifs médicaux, notamment la pilule contraceptive et les stérilets hormonaux, aux femmes en âge de procréer. Une page Facebook dont la popularité ne cesse de croître diffuse des vidéos présentant des prétendues scènes criminelles survenues au Québec, alors qu'elles semblent avoir été entièrement créées à l'aide de l'intelligence artificielle. Ces publications accumulent des millions de visionnements et suscitent de nombreux commentaires, parfois crédules, parfois teintés de racisme. Les forces policières craignent les impacts que ces hyper-trucages pourraient avoir sur leur travail. La page, qui rassemble plus de 30 000 abonnés, indique qu'il s'agit de contenu généré par l'IA à des fins de divertissement seulement. Mais cette précision n'apparaît que dans la description du compte et à la toute fin du texte accompagnant les vidéos. Les images très réalistes ne permettent pas de deviner leur origine artificielle. Certaines vidéos ont dépassé les 300 000 vues. Parmi les plus récentes figurent notamment un prétendu pédophile à Jonquière, une fusillade à Montréal-Nord et un vol dans un commerce à Granby. À l'international, Donald Trump a déclaré aujourd'hui vouloir frapper l'Iran très fort et prendre le contrôle de certaines infrastructures pétrolières du pays, notamment l'île de Karg, principal terminal pétrolier iranien. Il a toutefois affirmé qu'il préférait éviter de cibler les ponts et les centrales électriques du pays, tout en annonçant de nouvelles frappes aériennes. De son côté, la diplomatie iranienne estime désormais que le cessez-le-feu au Moyen-Orient est pratiquement sans valeur après une nouvelle nuit de bombardements américains qui se sont rapprochés de Téhéran. L'Iran a répliqué en lançant des frappes contre plusieurs États du Golfe ainsi que contre la Jordanie. Scène artistique, plusieurs artistes québécois rendront hommage à l'illustre auteur-compositeur-interprète montréalais Leonard Cohen dans une série de spectacles présentés en français. I've heard there was a secret chord that David played and it pleased the Lord. Tire le Coyote, Salomé Leclerc, Safia Nolin et Antoine Corriveau exploreront le répertoire de Cohen lors de représentations à Montréal et à Québec. Les adaptations françaises des chansons ont été réalisées par Tire le Coyote, de son vrai nom Benoît Pinette. Les spectacles auront lieu en décembre au Centre du théâtre d'aujourd'hui à Montréal, ainsi que le 7 janvier au Grand Théâtre de Québec. Alléluia. CNV Information, à la 30e minute de l'heure.
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2: D'abord au tennis, le retour de Serena Williams à la compétition au tournoi du Queens a été de courte durée. Âgée de 44 ans, l'ancienne numéro 1 mondiale a vu son parcours prendre fin après un seul match à la suite du forfait officiel de sa partenaire de double Victoria Mboko, blessée. Déjà contrainte à l'abandon hier lors de son match de simple en raison d'un problème au genou gauche, Mboko a confirmé ce matin qu'elle ne pouvait poursuivre la compétition. Avant cette annonce, le duo formé par William et Mboko avait remporté son match du premier tour du double contre Nicole Melichar-Martinez et Erin Rutliff par la marque de 7-6 et 6-2. Williams, qui prend encore le temps de réfléchir à un éventuel retour en simple, devrait néanmoins être de retour sur les courts dès la semaine prochaine à Berlin. Et alors que les joueurs réclament depuis longtemps une plus grande part des revenus générés par les tournois majeurs, Wimbledon a annoncé aujourd'hui une hausse de 20% des bourses remises aux champions du simple. Les vainqueurs empocheront ainsi l'équivalent de 6,7 millions de dollars lors du prestigieux tournoi du Grand Chelem disputé sur gazon dans quelques semaines. Les athlètes ont récemment commencé à envisager des actions collectives pour faire avancer leurs revendications. Avant Roland-Garros, Arina Sabalenka avait même affirmé qu'un boycottage pourrait éventuellement être envisagé si les demandes n'étaient pas entendues. Yannick Sinner, Coco Gauff et plusieurs autres vedettes se sont jointes à elle. Wimbledon, le plus ancien tournoi du Grand Chelem, s'amorcera le 29 juin. Le monde de la voile est en deuil aujourd'hui. Charlie Dalin, figure emblématique de la course au large et source d'inspiration pour de nombreux malades, est décédé à l'âge de 42 ans à Quimper, dans la nuit d'hier à aujourd'hui des suites d'un cancer. Vainqueur du Vendée Globe 2024-2025, il avait mis sa carrière entre parenthèses depuis l'annonce de sa maladie afin de consacrer davantage de temps à son épouse et à leur jeune fils. Malgré cela, il continuait de collaborer à la conception du futur bateau de l'écurie Massif, l'équipe avec laquelle il a signé la majorité de ses grands succès. La finale de la Coupe Stanley se poursuit ce soir alors que les Golden Knights de Vegas et les Hurricanes de la Caroline se retrouvent à égalité dans la série. La rencontre sera disputée en Caroline. NBA, la finale pourrait prendre fin dès samedi soir à San Antonio puisque les Spurs accusent un retard de 3-1 face aux Knicks de New York suite à leur défaite d'hier. Et enfin, la Coupe du monde de soccer débute aujourd'hui. Le match d'ouverture présenté au Mexique opposera la sélection mexicaine à celle de l'Afrique du Sud. CNV Sport, à la première minute de l'heure.

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1: Aujourd'hui, jeudi 11 juin, bonjour à tous, voici vos informations. Le gouvernement du Québec révise à la baisse son objectif de vente de véhicules électriques, alors même que l'intérêt des consommateurs continue de progresser. Il affirme vouloir offrir un répit à l'industrie automobile, mais plusieurs spécialistes considèrent cette décision comme une concession inutile et potentiellement nuisible. Ainsi, la proportion de véhicules zéro émission vendus au Québec devra atteindre 80 % d'ici 2035, plutôt que 100 % comme c'était prévu auparavant. Cette annonce a été faite aujourd'hui par la ministre de l'Environnement et de la lutte contre les changements climatiques, Pascale Derry. Le gouvernement Fréchette allège aussi les règles imposées aux fabricants automobiles en intégrant temporairement les véhicules hybrides. Selon une étude de l'Institut de la recherche et d'information socio-économique, rendre la contraception gratuite au Québec représenterait une dépense annuelle d'environ 22 millions de dollars et permettrait de faire diminuer d'environ 25 % le nombre de grossesses non désirées. Présentement, la contraception est offerte sans frais aux jeunes filles de 18 ans et moins au Québec, aux femmes âgées de 25 ans et moins qui poursuivent des études à temps plein, et aux bénéficiaires de l'aide sociale. En 2024, le gouvernement libéral de Justin Trudeau a adopté une loi visant à offrir gratuitement les médicaments contre le diabète ainsi que la majorité des moyens contraceptifs médicaux, notamment la pilule contraceptive et les stérilets hormonaux, aux femmes en âge de procréer. Une page Facebook dont la popularité ne cesse de croître diffuse des vidéos présentant des prétendues scènes criminelles survenues au Québec, alors qu'elles semblent avoir été entièrement créées à l'aide de l'intelligence artificielle. Ces publications accumulent des millions de visionnements et suscitent de nombreux commentaires, parfois crédules, parfois teintés de racisme. Les forces policières craignent les impacts que ces hyper-trucages pourraient avoir sur leur travail. La page, qui rassemble plus de 30 000 abonnés, indique qu'il s'agit de contenu généré par l'IA à des fins de divertissement seulement. Mais cette précision n'apparaît que dans la description du compte et à la toute fin du texte accompagnant les vidéos. Les images très réalistes ne permettent pas de deviner leur origine artificielle. Certaines vidéos ont dépassé les 300 000 vues. Parmi les plus récentes figurent notamment un prétendu pédophile à Jonquière, une fusillade à Montréal-Nord et un vol dans un commerce à Granby. À l'international, Donald Trump a déclaré aujourd'hui vouloir frapper l'Iran très fort et prendre le contrôle de certaines infrastructures pétrolières du pays, notamment l'île de Karg, principal terminal pétrolier iranien. Il a toutefois affirmé qu'il préférait éviter de cibler les ponts et les centrales électriques du pays, tout en annonçant de nouvelles frappes aériennes. De son côté, la diplomatie iranienne estime désormais que le cessez-le-feu au Moyen-Orient est pratiquement sans valeur après une nouvelle nuit de bombardements américains qui se sont rapprochés de Téhéran. L'Iran a répliqué en lançant des frappes contre plusieurs États du Golfe, ainsi que contre la Jordanie. Scène artistique, plusieurs artistes québécois rendront hommage à l'illustre auteur-compositeur-interprète montréalais Leonard Cohen dans une série de spectacles présentés en français.
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1: Tire le Coyote, Salomé Leclerc, Safia Nolin et Antoine Corriveau exploreront le répertoire de Cohen lors de représentations à Montréal et à Québec. Les adaptations françaises des chansons ont été réalisées par Tire le Coyote, de son vrai nom Benoît Pinette. Les spectacles auront lieu en décembre au Centre du théâtre d'aujourd'hui à Montréal, ainsi que le 7 janvier au Grand Théâtre de Québec.
2: Hallelujah.
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1: D'abord au tennis, le retour de Serena Williams à la compétition au tournoi du Queens a été de courte durée. Âgée de 44 ans, l'ancienne numéro 1 mondiale a vu son parcours prendre fin après un seul match à la suite du forfait officiel de sa partenaire de double Victoria Mboko, blessée. Déjà contrainte à l'abandon hier lors de son match de simple en raison d'un problème au genou gauche, Mboko a confirmé ce matin qu'elle ne pouvait poursuivre la compétition. Avant cette annonce, le duo formé par William et Mboko avait remporté son match du premier tour du double contre Nicole Melikar-Martinez et Erin Rutliff par la marque de 7-6 et 6-2. Williams, qui prend encore le temps de réfléchir à un éventuel retour en simple, devrait néanmoins être de retour sur les courts dès la semaine prochaine à Berlin. Et alors que les joueurs réclament depuis longtemps une plus grande part des revenus générés par les tournois majeurs, Wimbledon a annoncé aujourd'hui une hausse de 20% des bourses remises aux champions du simple. Les vainqueurs empocheront ainsi l'équivalent de 6,7 millions de dollars lors du prestigieux tournoi du Grand Chelem disputé sur gazon dans quelques semaines. Les athlètes ont récemment commencé à envisager des actions collectives pour faire avancer leurs revendications. Avant Roland-Garros, Arina Sabalenka avait même affirmé qu'un boycottage pourrait éventuellement être envisagé si les demandes n'étaient pas entendues. Yannick Sinner, Coco Gauff et plusieurs autres vedettes se sont jointes à elle. Wimbledon, le plus ancien tournoi du Grand Chelem, s'amorcera le 29 juin. Le monde de la voile est en deuil aujourd'hui. Charlie Dalin, figure emblématique de la course au large et source d'inspiration pour de nombreux malades, est décédé à l'âge de 42 ans à Quimper, dans la nuit d'hier à aujourd'hui des suites d'un cancer. Vainqueur du Vendée Globe 2024-2025, il avait mis sa carrière entre parenthèses depuis l'annonce de sa maladie afin de consacrer davantage de temps à son épouse et à leur jeune fils. Malgré cela, il continuait de collaborer à la conception du futur bateau de l'écurie Massif, équipe avec laquelle il a signé la majorité de ses grands succès. La finale de la Coupe Stanley se poursuit ce soir alors que les Golden Knights de Vegas et les Hurricanes de la Caroline se retrouvent à égalité dans la série. La rencontre sera disputée en Caroline. NBA, la finale pourrait prendre fin dès samedi soir à San Antonio puisque les Spurs accusent un retard de 3-1 face aux Knicks de New York suite à leur défaite d'hier. Et enfin, la Coupe du monde de soccer débute aujourd'hui. Le match d'ouverture présenté au Mexique opposera la sélection mexicaine à celle de l'Afrique du Sud. CNV Sport, à la première minute de l'heure.

1969, c'est la fin d'une décennie exceptionnelle. Le festival de Woodstock, les premiers pas sur la Lune, le Bédin pour la paix. En 1969, c'est aussi Robert Charlebois, les danseuses à gogo et nos expos, nos amours.

0: /manchette.
1: Québec réduit sa cible de véhicules électriques. Études sur la contraception gratuite au Québec. Faux crimes générés par l'intelligence artificielle. Report de l'ouverture du pont Gordie Howe. Nouvelle tension entre les États-Unis et l'Iran. Scène artistique, hommage francophone à Leonard Cohen. Et au sport au hockey, la finale de la Coupe Stanley se poursuit demain soir en Caroline. Les Hurricanes contre les Knights de Vegas. Série égale 2-2. D'autres nouvelles dans une trentaine de minutes.
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3: Pour le Grand Montréal, ça reste généralement nuageux avec 40% de probabilité d'averse et même un risque d'orage, maximum de 27 degrés, un humidex à 36. Ce soir et cette nuit, généralement nuageux, 40% de probabilité d'averse en soirée, un minimum de 21. Demain, vendredi, des nuages à nouveau et des averses en après-midi, un risque d'orage également, un maximum de 30, un humidex à 39. Pour le week-end de samedi, on a du soleil, un maximum de 28, et pour dimanche, de la pluie, un maximum de 25. Pour Québec et le bas du fleuve, aujourd'hui, ça reste également généralement nuageux avec 40% de probabilité d'averse, un risque d'orage en après-midi, un maximum de 30, un humidex à 38. Ce soir et cette nuit, partiellement nuageux avec 40% de probabilité d'averse, un minimum de 20. Demain, vendredi, généralement nuageux, 40% de probabilité d'averse, des vents à 20 km/h en après-midi, un maximum de 24, un humidex à 32. Pour le week-end de samedi, du soleil, maximum 26 et des averses. Pour dimanche, un maximum de 23 degrés. 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
1: Pépin, bon matin, Sylvie.
2: Bon matin, j'ai beaucoup de difficultés à t'entendre.
1: Ah, ben moi aussi, mais j'ai un problème d'écouteur. Est-ce que tu m'entends bien en ce moment, Sylvie?
2: Non, pas du tout.
1: Tu m'entends pas du tout. Bon, OK. Je vais essayer de
2: J'entends
1: te... Ah oui? Bon,
2: oui.
1: Ça va pas bien. On est...
2: Ah, attends une minute, je pense. Pardon, deux secondes.
1: Alors, ben bonjour, Sylvie.
2: Oui, ça va mieux, là.
1: Ah, ça va mieux. Bon, c'est ça, c'est...
2: Ah, on est revenu. Bonjour, tout le monde.
1: Ben oui, non, c'est... Je me suis replacé le plombage.
2: Ah, c'est ça. Ça a fait comme un choc.
1: Oui,
2: avec,
1: exactement. C'est comme ça que ça fonctionne.
2: Ah bon? Un bon plombage. Il vient réaligné, en tout cas.
1: Oui, c'est ça. Il est remis à sa place.
2: Sylvie... Oui, oui. Merci beaucoup.
1: Oui, oui. Ça me fait plaisir. Ça me fait plaisir. Sylvie Pépin, chronique et psychologie du lundi au jeudi à 6h45. Et en plus de ça, on est en rediffusion à 13h30 dans l'après-midi. Notre sujet d'aujourd'hui, on va parler, en fait, de laisser son intérieur décorer notre vie. Wow!
2: Et vice-versa.
1: Et vice-versa,
2: c'est incroyable comment
1: oui.
2: ça fonctionne.
1: Exact.
2: T'as-tu déjà remarqué que notre décor reflète qui on est?
1: Ben,
2: c'est quand c'est chez
1: ça.
2: Vous, là, de la manière que tu décores ça.
1: Oui.
2: Tu sais, c'est ton reflet.
1: Oui, vraiment.
2: Le reflet de quoi? Mais il ne faut pas oublier qu'on vit avec d'autres personnes.
1: Oui.
2: Et que les autres personnes, des fois, ils mettent les affaires et disent « Ben non, c'est pas moi ça, là c'est quoi
1: ouais.
2: cette affaire? » Là, déjà, c'est un signe. Hein?
1: Oui.
2: Tu sais, quand t'arrives puis la personne est complètement à l'opposé de toi, qui ont mis des couleurs à péter puis toi, t'aimes ça blanc.
1: Ben, ouais, c'est ça, des standards. Ou dire, je vais mettre une tapisserie. Eh boy!
2: Ouh! Ça va revenir en mode, ça. Hein?
1: Sûrement. Ben oui.
2: Oh, c'est la vieille de faire le tour, là.
1: Ben oui.
2: C'est un cycle, la vie, hein.
1: Fait exact.
2: Que ça va revenir, là. Les grosses tapisseries avec les grosses fleurs oranges.
1: Oh mon Dieu!
2: Avec les shags.
1: Oui, ah!
2: T'es-tu les tapis shags?
1: Ben, j'avais une grand-mère qui avait ça, moi. Oui.
2: Ben oui, des beaux tapis chags, là, tu sais, orange.
1: Oui, pété.
2: Ou bien, tu sais, vert fluo. En tout cas, c'était. Mais c'était beau, mais c'était tellement sale, là, tu sais.
1: Oui. Ça, les acariens là-dedans, là, m'a dit, ils faisaient le party.
2: C'était le party. Mais l'espace de vie, c'est très important. C'est une extension directe de notre identité.
1: Oui.
2: OK. Nos goûts, notre mode de vie, notre état d'esprit.
1: Oui, aussi.
2: Quand tu laisses tout traîner chez vous, là, hein? On
1: ouais.
2: va commencer le match.
1: Oui.
2: On va dire que tu dis, bon, il y a des temps dans notre vie où on est traîneux.
1: Oui.
2: Parce qu'on a, tu sais, bon, on roule tout le temps. Tu sais, moi, je me souviens de rouler tellement que quand mes enfants étaient plus jeunes.
1: Mm-hmm.
2: Et puis que, tu sais, la table du déjeuner est encore là, là.
1: Ah, ben oui,
2: j'ai pas
1: ben,
2: eu le temps
1: ça.
2: De la ramasser, là.
1: Alors, je connais ça tous les soirs en revenant
2: ben,
1: du
2: oui,
1: travail.
2: Exactement, t'as pas eu le temps.
1: Ben,
2: tu sais, je dis, tu fais ton possible, puis là, tu dis, bon, ben, ça, je vais ramasser ça demain, là, puis ça, puis à un moment donné, là, t'es fatigué, fait que tu vas demain.
1: Oui.
2: Mais, tu sais, c'est ça. Fait que nous autres, ça reflète vraiment notre intérieur.
1: OK.
2: Puis, c'est encombrant pour nous.
1: Oui, aussi.
2: C'est très encombrant, parce qu'en dedans, là, c'est ça qui se passe.
1: Ah, ouais.
2: Plus que tu laisses traîner tes affaires, puis plus que tu reflètes quitter.
1: C'est ça. Oui.
2: Dans le moment. Tu sais? Fait que, c'est fort, là. Tu sais, nos états d'esprit sont là, sont
1: ouais.
2: dans la maison, puis tu sais, puis même les couleurs, tu sais, qui révèlent ton tempérament, tu sais.
1: Ouais,
2: comme
1: ouais.
2: le jaune pétant, là, c'est sociable. Ça, là, c'est hey. Enthousiaste,
1: oui.
2: Si tu mets ça pétant, puis des nuances, ben, des couleurs apaisantes, là, ben, ça tranquillité, la logique, en tout cas. L'agencement des couleurs, puis
1: ouais.
2: ça reflète nous complètement.
1: Tellement.
2: Fait que maintenant, aligner votre extérieur avec votre monde intérieur.
1: OK, ouais.
2: Il faut être en accord avec nos valeurs et nos émotions.
1: Ouais.
2: Fait que là, si on vire ça de bord, et ça, c'est extrêmement important. C'est là le travail. On en a fait beaucoup de travail cette semaine en parlant de ça.
1: Mm-hmm.
2: Parce que c'est important.
1: Ouais.
2: Parce que c'est un principe, hein, d'aligner notre vie extérieure avec notre monde intérieur.
1: Mm-hmm.
2: Hein, qui est l'introspection de l'effet miroir.
1: Oui.
2: Qu'on a.
1: Ouais.
2: Il faut se voir comme on est. Tu sais, se sentir vraiment là, aligné puis être en paix avec nous-mêmes, c'est d'être vrai.
1: Ouais.
2: Puis on a parlé d'authenticité. On a beaucoup parlé de ça.
1: Vraiment, oui.
2: Qu'est-ce qui se passe à l'intérieur de nous? Ben, je veux dire, c'est extrêmement important.
1: Mm-hmm.
2: Parce que ça reflète dans notre vie. On attire qui on est.
1: Oui. C'est vrai.
2: C'est un peu comme notre décor. Ça.
1: Ben oui.
2: Là, on attire qui on est. Fait que t'imagines-tu que quand ça va pas bien,
1: ah.
2: ça fait des années.
1: Oui, vraiment.
2: Ben, t'attires justement la situation ou la personne
1: oui.
2: qui est complètement, là, qui s'aligne avec toi dans ce temps-là.
1: Ouais.
2: Puis cette personne, tu sais, comment toi tu te sens, ben, tu sais, t'attires ça. Fait que là, toi, t'es pogné là-dedans,
1: mm-hmm.
2: puis ça a l'air bien correct, papa.
1: Ouais.
2: Parce que t'étais là.
1: Ben oui.
2: Hein? T'étais là, puis t'étais pas bien. Ben, t'as tiré pas bien.
1: C'est ça.
2: t'as attiré des situations qui n'étaient pas bien. T'as attiré une job qui n'était pas bien.
1: Mm-hmm.
2: Tu sais, c'est ça, là. Fait que faut vraiment être à l'écoute de soi. Tu sais, l'introspection, c'est jamais trop. Tu sais, c'est quoi nos besoins? T'sais, on a recommencé avec ça, les attentes des autres. C'est
1: ouais,
2: quoi?
1: Ouais,
2: tu sais, ouais. Tout ça, là, parce que c'est important de se connaître. Même à partir de... Regardez votre maison, là. Mm-hmm. Quand vous allez ce soir, quand vous êtes arrivé à la maison ou si vous êtes déjà à la maison. Puis regardez votre décor puis dire, est-ce que c'est moi?
1: Ah ouais, exact. Mais
2: c'est une belle pratique, ça, de le faire.
1: Oui, oui, oui. Moi, j'ai toujours dit...
2: Ben là, c'est l'été qui embarque. Bon, ouais. Ben là, attends une minute. Non, c'est pas moi, ça. Comment ça se fait? Qu'est-ce qui s'est passé?
1: Ouais.
2: Tu sais, puis ou bien tu te reconnectes avec toi, puis parce que tu regardes ton décor, tu dis, je me suis-tu perdue, moi, à un moment donné?
1: J'ai-tu vraiment
2: pourquoi
1: acheté...
2: que j'ai un mur orange?
1: C'est t'sais? Ça. J'ai-tu vraiment acheté ce cadre-là, moi?
2: Oui, oui. Pourquoi j'ai un mur noir?
1: Ouais. Oh my God, ouais.
2: Mais tu sais, ça peut arriver, hein?
1: Ah ben oui, on sait jamais.
2: Tu sais, là, l'expression émotionnelle, hein?
1: Oui, hein? Exact.
2: Le miroir de notre âme.
1: Ben oui. Mais moi, j'ai toujours dit, Sylvie, aussi, également, là-dedans, que quand on a quand le ménage est fait chez nous, le ménage est aussi fait dans notre tête.
2: Ah,
1: c'est,
2: oui.
1: C'est un peu ça, parce que quand c'est le bordel au bureau, quand c'est le bordel à la maison, mais c'est le bordel dans notre tête. Puis je l'ai essayé parce que, petite anecdote cette semaine, j'étais avec mon fils, 14 ans, un ado. Puis là, ben je rentre dans sa chambre, je voyais plus, là, je pensais qu'il avait mis un tapis. Non, c'est des vêtements partout qui traînaient. Puis mon fils, tu sais, bon, il y a un peu de TDA là-dedans, tout ça. Fait que là, je l'ai comme aidé. J'ai dit, bon, on va prendre ta douche. Je vais m'occuper de... Je vais faire un peu le ménage de ton... Puis, tu sais, dans les examens d'école, tout ça. Et il sort de la douche, il rentre dans sa chambre, tu sais. Bon, fait que là, il regarde. Hey, il dit merci, papa. Il dit... Il se sentait déjà beaucoup mieux. Fait que
2: ben
1: c'est
2: oui.
1: Comme ça. C'est psychologique instantanément.
2: Ah, c'est incroyable. C'est incroyable comment c'est important. Puis là, tu as donné l'effort.
1: Ouais.
2: Et tu dis là, tu continues.
1: Oui, c'est
2: à
1: ça.
2: À garder ça propre. Parce que...
1: Ça, c'est un autre détail. Ça, c'est un autre
2: ben, affaire. Là, c'est
1: un autre chronique. Un autre chronique.
2: Avec un ado,
1: oh,
2: je le sais parce que mon fils, j'avais une femme de ménage, moi qui venais à Ottawa,
1: okay.
2: Et puis elle nettoyait tout ça, mais je dis, touchez pas à sa chambre, là, parce que c'est tout, touchez pas à ça.
1: Ouais,
2: de,
1: ouais.
2: Vous n'avez pas l'affaire à ramasser ça à terre, là.
1: Non, exact.
2: Le qui s'occupe de ses affaires, non, en tout cas. Donc,
1: moi, ça m'en
2: c'est prend... une autre affaire.
1: Moi, ça m'en prendrait mais... trois femmes de ménage des fois quand je regarde chez nous.
2: Oui, oui.
1: Ça n'a pas de sens.
2: Oui.
1: My God.
2: Mais sais-tu quoi? C'est important de se connaître. C'est important d'aligner nos actions avec qui on est.
1: Ouais.
2: Hein? Puis de respecter hein, notre vérité intérieure.
1: Oui. Vrai, ouais, ben
2: écoute-moi
1: oui.
2: Écoute-moi bien. Hein? C'est tellement important, notre vérité intérieure. Qui on est, puis pourquoi qu'on est de même, puis
1: ouais.
2: Tout ça. Puis on peut-tu arrêter de jouer? On a parlé d'acteurs, puis on a parlé de toutes sortes d'affaires cette
1: oui,
2: semaine.
1: Oui, ben oui, tellement.
2: Mais c'est un reflet, tu sais, l'observation de l'environnement, comme je vous dis, regardez votre maison, regardez qu'est-ce qui se passe,
1: mm-hmm.
2: C'est le reflet que vous projetez.
1: Ouais.
2: Hein?
1: Oui.
2: Puis l'affaire, c'est que quand ça va pas bien, t'attires le pas bien.
1: C'est vrai.
2: Pas bien, pas bien.
1: C'est ben non, pire. C'est ça. On n'est pas bien, on n'est pas bien. C'est ça.
2: Ça va pas bien.
1: Exact.
2: Tu sais, là, quand quelqu'un dit ça va pas bien.
1: Non. Là, tu
2: sais que ça va pas bien.
1: Ouais, ça brasse.
2: Ah oui, ça brasse. Mais l'affaire, c'est que tu attires ça.
1: Oui, bien sûr.
2: Tu pars
1: sûr.
2: En maudit.
1: Ben
2: toute
1: oui.
2: La journée, c'est en maudit.
1: Ouais.
2: Toute la journée.
1: Mm-hmm.
2: Puis toutes les affaires qui ne devraient pas t'arriver, t'arrivent.
1: Ouais. Ouais.
2: Est-ce qu'on peut aussi arrêter puis réapprendre à habiter son monde intérieur, tu sais?
1: Oui.
2: On joue des games, on se méfie de nous-mêmes.
1: Ben, c'est ça.
2: On tait nos émotions, on n'écoute pas son corps.
1: Non.
2: On n'écoute rien. Non.
1: Mais là, moi,
2: là,
1: en ce moment, j'écoute.
2: Oreilles, puis on crie, là.
1: C'est ça. Moi, en ce moment, j'écoute la cloche qui est à côté du studio.
2: Ben oui, j'entends ça. C'est quoi?
1: Je ne sais pas. Bonne question. On va continuer pareil, là.
2: Ben, tant que le feu n'est pas pogné.
1: C'est ça, oui. Ce serait une bonne idée, tu sais.
2: Non, mais ça arrive souvent, hein?
1: Ah, qu'est-ce que tu veux?
2: Ben, en tout cas. Ben, il faut conformer, il faut se conformer à, tu sais, qu'est-ce qui est bien pour nous.
1: Ouais.
2: Du vrai, du juste, et puis que ça vienne de nous. Parce que souvent, c'est garoché par d'autres personnes. Puis toi, tu l'acceptes parce que tu ne sais pas que c'est pas acceptable.
1: Oui.
2: Puis, ben, c'est là qu'on a un cheminement qui embarque. Puis là, on le fait jusqu'au bout. Mais là, il faut se retrouver. OK? Fait commencez donc ce week-end à regarder votre maison, hein, puis de dire est-ce que c'est vraiment moi ça.
1: Ouais,
2: puis même écrire même comment vous ressentez dans le moment.
1: Oui.
2: Bien important.
1: Ben
2: si
1: oui.
2: C'est pas ça, hein, parce que on s'est perdu un peu. Ben c'est quoi le vrai moi, tu sais?
1: Exact.
2: Faites le ménage. Enlever ci, enlever ça, remettre ci, remettre ça. Parce que c'est comme les meubles en psychologie, dans le moi-même. On bouge les meubles souvent parce qu'on change de cheminement.
1: Oui, oui.
2: Fait que reconnaissez-vous, là. Regardez-vous sérieusement, là, puis dire, écoute, moi là, moi je veux une belle vie, puis c'est ça que j'accepte, puis je n'accepte pas l'inacceptable, encore une fois. Puis partez de là, puis vous allez voir que votre vie va être pas mal mieux décorée qu'elle n'a jamais été de votre vie.
1: En plein ça, puis en plus de ça, Sylvie, ben écoute, en fin de semaine, il annonce la pluie dimanche, fait qu'on fait le ménage, c'est ça qu'on va faire, on en profite.
2: Ben oui, regardez ça, puis prenez votre temps, tu sais, regardez ça d'aplomb, avec des yeux très créatifs.
1: Oui.
2: Puis lancez-vous là-dedans, parce qu'on a une vie à vivre.
1: Ben voilà. Exactement.
2: Hey, tu sonnes encore,
1: hein? Ça sonne encore, oui. J'essaie de baisser le son pendant que tu parlais pour c'est cacophonique. Mais écoute, je te laisse là-dessus, Sylvie. Moi, je pars en courant, puis on se reparle peut-être lundi, okay, si je suis encore vivant.
2: Oui, attention à toi. Hein?
1: Merci, Sylvie.
2: Bon week-end.
1: Salut, bye. Bye-bye. Sylvie Pépin, chronique psychologie.
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5: Aujourd'hui, jeudi 11 juin, bonjour à tous, voici vos informations. Le gouvernement du Québec révise à la baisse son objectif de vente de véhicules électriques, alors même que l'intérêt des consommateurs continue de progresser. Il affirme vouloir offrir un répit à l'industrie automobile, mais plusieurs spécialistes considèrent cette décision comme une concession inutile et potentiellement nuisible. Ainsi, la proportion de véhicules zéro émission vendus au Québec devra atteindre 80 % d'ici 2035, plutôt que 100 % comme c'était prévu auparavant. Cette annonce a été faite aujourd'hui par la ministre de l'Environnement et de la lutte contre les changements climatiques, Pascale Derry. Le gouvernement Fréchette allège aussi les règles imposées aux fabricants automobiles en intégrant temporairement les véhicules hybrides. Selon une étude de l'Institut de la recherche et d'information socio-économique, rendre la contraception gratuite au Québec représenterait une dépense annuelle d'environ 22 millions de dollars et permettrait de faire diminuer d'environ 25 % le nombre de grossesses non désirées. Présentement, la contraception est offerte sans frais aux jeunes filles de 18 ans et moins au Québec, aux femmes âgées de 25 ans et moins qui poursuivent des études à temps plein, et aux bénéficiaires de l'aide sociale. En 2024, le gouvernement libéral de Justin Trudeau a adopté une loi visant à offrir gratuitement les médicaments contre le diabète, ainsi que la majorité des moyens contraceptifs médicaux, notamment la pilule contraceptive et les stérilets hormonaux, aux femmes en âge de procréer. Une page Facebook dont la popularité ne cesse de croître diffuse des vidéos présentant des prétendues scènes criminelles survenues au Québec, alors qu'elles semblent avoir été entièrement créées à l'aide de l'intelligence artificielle. Ces publications accumulent des millions de visionnements et suscitent de nombreux commentaires, parfois crédules, parfois teintés de racisme. Les forces policières craignent les impacts que ces hyper-trucages pourraient avoir sur leur travail. La page, qui rassemble plus de 30 000 abonnés, indique qu'il s'agit de contenu généré par l'IA à des fins de divertissement seulement. Mais cette précision n'apparaît que dans la description du compte et à la toute fin du texte accompagnant les vidéos. Les images très réalistes ne permettent pas de deviner leur origine artificielle. Certaines vidéos ont dépassé les 300 000 vues. Parmi les plus récentes figurent notamment un prétendu pédophile à Jonquière, une fusillade à Montréal-Nord et un vol dans un commerce à Granby. À l'international, Donald Trump a déclaré aujourd'hui vouloir frapper l'Iran très fort et prendre le contrôle de certaines infrastructures pétrolières du pays, notamment l'île de Karg, principal terminal pétrolier iranien. Il a toutefois affirmé qu'il préférait éviter de cibler les ponts et les centrales électriques du pays, tout en annonçant de nouvelles frappes aériennes. De son côté, la diplomatie iranienne estime désormais que le cessez-le-feu au Moyen-Orient est pratiquement sans valeur après une nouvelle nuit de bombardements américains qui se sont rapprochés de Téhéran. L'Iran a répliqué en lançant des frappes contre plusieurs États du Golfe, ainsi que contre la Jordanie. Scène artistique, plusieurs artistes québécois rendront hommage à l'illustre auteur-compositeur-interprète montréalais Leonard Cohen dans une série de spectacles présentés en français.
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5: Thierry Le Coyote, Salomé Leclerc, Safia Nolin et Antoine Corriveau exploreront le répertoire de Cohen lors de représentations à Montréal et à Québec. Les adaptations françaises des chansons ont été réalisées par Thierry Le Coyote, de son vrai nom Benoît Pinette. Les spectacles auront lieu en décembre au Centre du théâtre d'aujourd'hui à Montréal, ainsi que le 7 janvier au Grand Théâtre de Québec.
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1: D'abord au tennis, le retour de Serena Williams à la compétition au tournoi du Queens a été de courte durée. Âgée de 44 ans, l'ancienne numéro 1 mondiale a vu son parcours prendre fin après un seul match à la suite du forfait officiel de sa partenaire de double Victoria Mboko, blessée. Déjà contrainte à l'abandon hier lors de son match de simple en raison d'un problème au genou gauche, Mboko a confirmé ce matin qu'elle ne pouvait poursuivre la compétition. Avant cette annonce, le duo formé par Williams et Mboko avait remporté son match du premier tour du double contre Nicole Melichar-Martinez et Erin Rutliff par la marque de 7-6 et 6-2. Williams, qui prend encore le temps de réfléchir à un éventuel retour en simple, devrait néanmoins être de retour sur les courts dès la semaine prochaine à Berlin. Et alors que les joueurs réclament depuis longtemps une plus grande part des revenus générés par les tournois majeurs, Wimbledon a annoncé aujourd'hui une hausse de 20% des bourses remises aux champions du simple. Les vainqueurs empocheront ainsi l'équivalent de 6,7 millions de dollars lors du prestigieux tournoi du Grand Chelem disputé sur gazon dans quelques semaines. Les athlètes ont récemment commencé à envisager des actions collectives pour faire avancer leurs revendications. Avant Roland-Garros, Arina Sabalenka avait même affirmé qu'un boycottage pourrait éventuellement être envisagé si les demandes n'étaient pas entendues. Yannick Sinner, Coco Gauff et plusieurs autres vedettes se sont jointes à elle. Wimbledon, le plus ancien tournoi du Grand Chelem, s'amorcera le 29 juin. Le monde de la voile est en deuil aujourd'hui. Charlie Dallin, figure emblématique de la course au large et source d'inspiration pour de nombreux malades, est décédé à l'âge de 42 ans à Quimper, dans la nuit d'hier à aujourd'hui des suites d'un cancer. Vainqueur du Vendée Globe 2024-2025, il avait mis sa carrière entre parenthèses depuis l'annonce de sa maladie afin de consacrer davantage de temps à son épouse et à leur jeune fils. Malgré cela, il continuait de collaborer à la conception du futur bateau de l'écurie Massif, l'équipe avec laquelle il a signé la majorité de ses grands succès. La finale de la Coupe Stanley se poursuit ce soir, alors que les Golden Knights de Vegas et les Hurricanes de la Caroline se retrouvent à égalité dans la série. La rencontre sera disputée en Caroline. NBA, la finale pourrait prendre fin dès samedi soir à San Antonio, puisque les Spurs accusent un retard de 3-1 face aux Knicks de New York suite à leur défaite d'hier. Et enfin, la Coupe du monde de soccer débute aujourd'hui. Le match d'ouverture présenté au Mexique opposera la sélection mexicaine à celle de l'Afrique du Sud. CNV Sport, à la première minute de l'heure.

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1: Filière batterie débat sur la protection des lanceurs d'alerte. Adoption d'une loi sur les boissons énergisantes. Report de l'ouverture du pont Gordie Howe. Rassurance sur le libre-échange nord-américain. Nouvelle tension entre Washington et Téhéran. Et au sport au hockey, la finale de la Coupe Stanley se poursuit demain soir en Caroline. Les Hurricanes contre les Knights de Vegas. Série égale 2-2. D'autres nouvelles dans une trentaine de minutes.
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2: Pour le Grand Montréal, ça reste généralement nuageux avec 40% de probabilité d'averse et même un risque d'orage, un maximum de 27 degrés, un humidex à 36. Ce soir et cette nuit, généralement nuageux, 40% de probabilité d'averse en soirée, un minimum de 21. Demain, vendredi, des nuages à nouveau et des averses en après-midi. Un risque d'orage également, un maximum de 30, un humidex à 39. Pour le week-end de samedi, on a du soleil, un maximum de 28. Et pour dimanche, de la pluie, un maximum de 25. Pour Québec et le bas du fleuve, aujourd'hui, ça reste également généralement nuageux avec 40% de probabilité d'averse, un risque d'orage en après-midi, un maximum de 30, un humidex à 38. Ce soir et cette nuit, partiellement nuageux avec 40% de probabilité d'averse, un minimum de 20. Demain, vendredi, généralement nuageux, 40% de probabilité d'averse, des vents à 20 km/h en après-midi, un maximum de 24, un humidex à 32. Pour le week-end de samedi, du soleil, maximum 26 et des averses. Pour dimanche, un maximum de 23 degrés. 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
1: Aujourd'hui, jeudi 11 juin, bonne fin de journée, mesdames, messieurs. Voici vos informations. Un fonctionnaire ayant transmis à Radio-Canada des renseignements portant sur des investissements publics jugés risqués dans certains projets liés à la filière batterie n'aurait jamais dû perdre son emploi, selon le chef du Parti québécois, Paul Saint-Pierre Plamondon. Celui-ci estime qu'il faudrait envisager de renforcer les lois protégeant les lanceurs d'alerte.
2: Je vous dis, c'est qu'en toute vraisemblance, s'il n'y a pas d'autres faits manquants, il y a des bonnes chances que les tribunaux se penchent là-dessus et disent « Vous avez complètement manqué à vos obligations d'équité. Vous n'avez pas entendu l'employé. Il y avait clairement une commande quelque part. Et au final, cet employé-là doit donc être réinstauré dans ses fonctions. »
1: Le Parti libéral adopte toutefois une position plus nuancée. Son chef Charles Milliard a salué le courage du fonctionnaire, mais s'est refusé à promettre sa réintégration.
3: Ben, avec l'information qu'on a en ce moment, c'est difficile de répondre, mais je pense qu'il faut saluer le fait qu'il a mis l'épaule à la roue pour dévoiler ces informations-là qui sont très, très inquiétantes.
1: Le fonctionnaire en question, Olivier Smith-Lauzon, a été congédié après avoir remis des documents au député libéral Moncef Déragie. Ces documents confidentiels qui ont été montrés publiquement devant les caméras contenaient des renseignements détaillés concernant plusieurs entreprises. On écoute M. Smith-Lauzon.
4: Je pensais que c'était d'intérêt public, puis je pense que l'histoire me donne raison quand même. Plutôt que me congédier, on devrait me remercier, puis dire que comment on peut faire pour s'améliorer, puis de ne pas prendre des risques élevés comme on a fait dans le passé. Hein.
1: Par ailleurs, le Québec est devenu aujourd'hui la première province où juridiction canadienne a adopté une loi encadrant spécifiquement la vente de boissons énergisantes. Les parlementaires ont approuvé à une écrasante majorité le projet de loi 9 intitulé « Loi visant à prévenir les effets nocifs de la boisson énergisante sur la santé des jeunes de moins de 16 ans ». Les jeunes devront désormais présenter une pièce d'identité afin de démontrer qu'ils ont l'âge requis pour acheter ces produits. Le Canada et les États-Unis ont convenu de reporter l'ouverture du pont Gordie Howe. L'annonce a été faite ce matin par Chuck Andery, le vice-directeur général par intérim et chef du consensus de l'autorité du pont Windsor-Détroit. Pourtant, hier, le premier ministre Mark Carney avait affirmé que l'infrastructure ouvrirait dès ce week-end, malgré les menaces formulées par Donald Trump. Plus tôt cette année, ce dernier avait soutenu que les États-Unis devaient être compensés financièrement avant de permettre l'ouverture du pont. Le pont, dont la construction a nécessité plusieurs milliards de dollars, relie Windsor à Détroit et a été entièrement financé par les contribuables canadiens. Et l'ambassadeur américain au Canada, Peter Hoekstra, a tenté de minimiser les déclarations de Donald Trump qui avait laissé entendre qu'il n'était pas certain de vouloir renouveler l'accord du libre-échange entre le Canada, les États-Unis et le Mexique. Selon lui, les échanges commerciaux entre les trois pays demeurent essentiels et il n'y a pas lieu de s'inquiéter outre mesure.
5: We don't need cars from Ontario because we can get them from Japan, we can get them from Mexico, we can get them from South Korea. But if Canada puts on their sales hat, they can make a very, very compelling case. The best place to get that car from is Canada.
1: Guerre en Iran, Donald Trump a promis de frapper l'Iran très fort au cours de la soirée et a même évoqué la possibilité de prendre le contrôle des installations pétrolières iraniennes. Cette menace survient après une nouvelle série d'attaques échangées entre les deux camps durant la nuit.
6: Look, my preference has always been take Kargil, and that's. But I don't know that America has the stomach. I think they'd like to see us come home. But we did it with Venezuela. Venezuela has worked out great.
1: De son côté, le gouvernement iranien considère maintenant que le cessez-le-feu théoriquement en vigueur est pratiquement sans valeur. Entrée en vigueur le 8 avril et généralement respectée jusqu'au week-end dernier, la trêve semble désormais fortement compromise à la lumière de l'escalade militaire observée au cours des derniers jours.
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2: D'abord au tennis, le retour de Serena Williams à la compétition au tournoi du Queens a été de courte durée. Âgée de 44 ans, l'ancienne numéro 1 mondiale a vu son parcours prendre fin après un seul match à la suite du forfait officiel de sa partenaire de double Victoria Mboko, blessée. Déjà contrainte à l'abandon hier lors de son match de simple en raison d'un problème au genou gauche, Mboko a confirmé ce matin qu'elle ne pouvait poursuivre la compétition. Avant cette annonce, le duo formé par William et Mboko avait remporté son match du premier tour du double contre Nicole Melichar-Martinez et Erin Rutliff par la marque de 7-6 et 6-2. Williams, qui prend encore le temps de réfléchir à un éventuel retour en simple, devrait néanmoins être de retour sur les courts dès la semaine prochaine à Berlin. Et alors que les joueurs réclament depuis longtemps une plus grande part des revenus générés par les tournois majeurs, Wimbledon a annoncé aujourd'hui une hausse de 20% des bourses remises aux champions du simple. Les vainqueurs empocheront ainsi l'équivalent de 6,7 millions de dollars lors du prestigieux tournoi du Grand Chelem disputé sur gazon dans quelques semaines. Les athlètes ont récemment commencé à envisager des actions collectives pour faire avancer leurs revendications. Avant Roland-Garros, Arina Sabalenka avait même affirmé qu'un boycottage pourrait éventuellement être envisagé si les demandes n'étaient pas entendues. Yannick Sinner, Coco Gauff et plusieurs autres vedettes se sont jointes à elle. Wimbledon, le plus ancien tournoi du Grand Chelem, s'amorcera le 29 juin. Le monde de la voile est en deuil aujourd'hui. Charlie Darling, figure emblématique de la course au large et source d'inspiration pour de nombreux malades, est décédé à l'âge de 42 ans à Quimper, dans la nuit d'hier à aujourd'hui des suites d'un cancer. Vainqueur du Vendée Globe 2024-2025, il avait mis sa carrière entre parenthèses depuis l'annonce de sa maladie afin de consacrer davantage de temps à son épouse et à leur jeune fils. Malgré cela, il continuait de collaborer à la conception du futur bateau de l'écurie Massif, l'équipe avec laquelle il a signé la majorité de ses grands succès. La finale de la Coupe Stanley se poursuit ce soir alors que les Golden Knights de Vegas et les Hurricanes de la Caroline se retrouvent à égalité dans la série. La rencontre sera disputée en Caroline. NBA, la finale pourrait prendre fin dès samedi soir à San Antonio puisque les Spurs accusent un retard de 3-1 face aux Knicks de New York suite à leur défaite d'hier. Et enfin, la Coupe du monde de soccer débute aujourd'hui. Le match d'ouverture présenté au Mexique opposera la sélection mexicaine à celle de l'Afrique du Sud. 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
1: Filière batterie débat sur la protection des lanceurs d'alerte. Adoption d'une loi sur les boissons énergisantes. Report de l'ouverture du pont Gordie Howe. Rassurance sur le libre-échange nord-américain. Nouvelle tension entre Washington et Téhéran. Et au sport au hockey, la finale de la Coupe Stanley se poursuit demain soir en Caroline. Les Hurricanes contre les Knights de Vegas. Série égale 2-2. D'autres nouvelles dans une trentaine de minutes.
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0: On vient rencontrer Ruby, cette fois, chez Kéa Spa Capillaire. Bonjour, Ruby. Merci de nous recevoir.
2: Merci, Nicolas. Merci à toi.
0: Ben oui, c'est un plaisir. C'est charmant comme tout. C'est beau. C'est un lieu assez intéressant. Merci. Puis j'ai hâte que tu nous dises tantôt qu'est-ce qui t'a amené vers ça. Mais d'abord, on doit dire que t'es une fille qui a vécu un changement de carrière important. Mm-hmm. Il y a quelques années encore. Et depuis pas mal d'années, tu étais dans le domaine du conditionnement physique.
2: Oui.
0: Donc, a priori, rien à voir avec le monde capillaire.
2: À part le bien-être, peut-être.
0: À part le bien-être. Mm-hmm. Et donc, on y arrive sur un moment où tu dis, ou peut-être les circonstances, on te laisse nous l'expliquer, tu as décidé de changer vraiment de chemin. Et il y a quelque chose d'autre de très bien, forcément, puisqu'on ça nous amène ici, qui t'attendait. Là.
2: Mm-hmm, tout à fait. En fait, j'ai travaillé à peu près un peu moins d'une vingtaine d'années justement pour une chaîne d'entraînement physique.
0: Oui.
2: La COVID est arrivée, les choses ont beaucoup changé, l'aventure s'est terminée.
0: Ouais.
2: Je me suis questionnée à savoir qu'est-ce que je voulais faire. Tout le monde était en télétravail à ce moment-là, mais moi, le contact humain, c'est quelque chose qui me manquait énormément. Je suis allée moi-même recevoir un soin à Dispa.
0: Okay.
2: Au tout début, il y en avait vraiment pas beaucoup et pour moi, ça a été une révélation.
0: Un soin capillaire.
2: Oui.
0: Donc, comme il s'en fait peu, ça consiste en quoi exactement? Là,
2: pour en fait, c'est vraiment, je vais parler pour mon approche, oui. Parce qu'il va en avoir probablement d'autres, mais la mienne, c'est vraiment le massage crânien qui est le summum de ce soin-là pour tous les bienfaits qui sont reliés au massage crânien.
0: D'accord. Donc, ça se passe comment? On va situer les gens un petit peu, une session qui varie en termes de durée.
2: 60 minutes, 75 minutes ou 90 minutes. Dans tous les cas, ça va vraiment être, la première portion est axée sur le massage crânien. Donc, on vient enlever les tensions intracrâniennes, on vient calmer le système nerveux, on vient vraiment faire une espèce de shutdown, reset du système nerveux. Puis la deuxième portion se passe dans la santé capillaire. Donc, on vient faire un exfoliant au niveau du cuir chevelu. On nettoie en profondeur pour avoir une belle chevelure, la pose de cheveux, etc.
0: Et toi, donc, c'est vraiment le fait d'avoir vécu ça personnellement comme cliente qui t'a allumé en quelque sorte,
2: définitivement.
0: Comme je
2: disais. Quand j'ai vu que ça existait puis que j'ai ressenti tous les bienfaits, j'ai fait comme, oh mon Dieu, faut que tout le monde vive cette expérience. Là.
0: Ça a été quoi, justement, ton premier feeling, entre guillemets, dès que t'es sortie? D'abord, tu devais voler, tu as l'impression d'avoir...
2: Ben, en fait, c'est très multisensoriel comme soin. Donc, il y a l'eau, il y a les massages et les outils, il y a plein de choses. Et c'est une détente très, très, très profonde. Malgré qu'on ne touche pas au reste du corps, on a vraiment l'impression d'avoir reçu comme un massage de corps, juste au niveau de la tête. Donc, c'est assez incroyable de dire, ah, c'est drôle, j'ai comme eu des petits relâchements, puis je me sens bien. Fait que oui, c'est vraiment une détente très, très, très profonde du corps en totalité.
0: On l'imagine, ça doit être très, très satisfaisant. Ça vient donc de l'Asie, d'abord et avant tout, pratique...
2: Japon, Corée, c'est plus de là. Tu sais, eux, ça fait longtemps qu'ils sont plus dans le bien-être que nous.
0: Tout à fait.
2: Donc, d'où justement la fontaine d'eau qui vient couler doucement sur la tête, qui, chez les Asiatiques, l'eau est très purificatrice. Mm. Donc, c'est un peu le moment de laisser aller ce qu'on n'a plus besoin. Fait que ça a une belle signification.
0: C'est vrai. Un peu comme à la source, hein, un peu comme à l'extérieur, l'eau qui coule.
2: Oui.
0: Bon, ça fait partie maintenant du passé, tout à fait. Il y a des gens qui peuvent être ici en couple, etc., mais c'est beaucoup en solo. Ce que tu préconisais quand
2: exactement.
0: Moi, c'est un moment privilégié. Hein?
2: Ben, c'est un soin qui se veut très intime. Mm. Je suis très dans la bulle. C'est très aussi, faut que la personne, elle me fasse confiance. Mm. Donc, il y a une relation de confiance, de s'abandonner ici. À quelques occasions, en relevant des gens, j'ai vu des larmes, donc c'est ça, c'est très personnel comme soin. Fait que pour moi, de le vivre à l'individuel, c'est magique.
0: Il y a une belle récurrence. T'as une belle récurrence de gens qui prennent rendez-vous de façon justement régulière, qui reviennent te voir.
2: Définitivement, à la même séquence que quelqu'un qui irait se faire masser, il y en a qui vont préférer même, parce qu'il y en a qui sont moins à l'aise de se faire masser le corps, alors que la tête... Ils ont moins de pudeur.
0: On peut comprendre.
2: Donc, effectivement, ils vont venir, plus régulièrement.
0: Et le mot se passe. Clientèle féminine surtout, mais t'as des hommes aussi.
2: Oui, majoritairement féminine, mais effectivement, des hommes. Et ne pas oublier, cheveux ou pas de cheveux, c'est un massage crânien.
0: Bon.
2: Fait que c'est super important.
0: Ça concerne tout le monde.
2: Tout à fait.
0: Vous l'aurez entendu.
2: Oui, tout à fait.
0: Qu'est-ce qu'on te dit le plus souvent et qui te va droit au cœur? Parce que tu savais que, en travaillant dans ce qu'on appelle le bien-être, évidemment, t'es là pour apporter du bien, mais qu'est-ce qui te fait le plus plaisir à la sortie des gens ici?
2: Hein? Ben, en fait, souvent, on va me dire que j'ai une bienveillance dans mon toucher.
0: OK.
2: Puis ça, je pense que c'est quelque chose qui ne s'apprend pas.
0: Hmm.
2: C'est là, et je pense que ça, c'est la chose qui me fait le plus plaisir. On m'a déjà dit, oh mon Dieu, j'ai l'impression d'avoir été touchée par un ange.
0: Ah,
2: pour
0: oui.
2: Pour moi, j'ai fait comme, wow.
0: Mais...

0: ressemble à quoi?
1: Okay.
0: Parce que moi, j'aime bien terminer le soin avec une douche un peu fraîche.
1: Bien, refermer les pores.
0: Fermer, exactement, autant les cailles des cheveux. Donc, oui, je le fais dans les soins.
1: Le reste, donc, c'est du cas par cas, c'est adaptatif. On procède comment? Pour ceux qui, parce que bon, on rappelle que tu es situé à Laval, Pont-Viau particulièrement, les gens se déplacent vers toi, ici.
0: Oui.
1: On prend rendez-vous? On te téléphone?
0: En ligne.
1: Sur le site web.
0: Ben, en ligne, c'est le plus simple. Donc, ça se fait directement. Sinon, oui, les gens peuvent appeler par téléphone. Je réponds aussi aux demandes.
1: Ben, c'est merveilleux. T'as vu, ça passe vite aussi. En bonne compagnie. Merci beaucoup,
0: Ben, Ruby. Ça me fait énormément plaisir. Merci à toi.
1: Un plaisir. Puis on invite les gens à venir te voir.
0: Merci.
1: À la prochaine. Merci.
0: Certain.
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0: Je savais pas par quelle porte rentrer. Bonjour, messieurs.
1: Bonjour. Bonjour.
0: Que c'est un plaisir de retourner sur la scène où on a fait Histoire de succès il n'y a pas si longtemps, 6 ans, ou à peu près
1: 2018, ouais. Effectivement.
0: C'est un plaisir. Et ce qui est encore plus intéressant, c'est de savoir que l'entreprise a progressé. On est chez Portes et Fenêtres BG, faut-il le mentionner, à Boisbriand. Oui. Mais un autre coin de rue d'où on était avant, faut expliquer les origines d'abord, Ghislain.
1: Absolument. Effectivement, quand on a aménagé ici à Boisbriand, on était sur le boulevard Curie-Boisvin au 901. On est maintenant propriétaire du 750 boulevard Curie-Boisvin.
0: Bravo.
1: Nouvelle ouverture de showroom, évidemment, mm-hmm. Nouvelle salle de montre, l'ouverture officielle s'en vient bientôt. Puis, évidemment, la compagnie a pris de l'expansion, donc on avait besoin d'agrandir les locaux. C'est ce qui s'est passé dans les dernières années.
2: Oui, ça fait 5 fois qu'on déménage depuis que vous êtes venu.
0: 5 fois?
2: Toujours pour agrandir. Et là, on a acheté il y a 1 an, mais on a déménagé 5 fois depuis que vous êtes venu parce qu'on avait besoin de plus d'espace.
0: Ben voilà. Ouais. Et là, on va être correct pour un bout.
2: Ouais.
0: Oui, oui. Il n'y a pas de propriétaires qui vont dire on agrandit ou on déménage. Ouais. Vous n'avez pas le choix de déménager. Là, c'est vraiment une très, très belle décision. Bravo. On va expliquer ce qu'on y fait parce qu'il y a des gens qui sont dans les portes et fenêtres, il y a des manufacturiers, il y a des fabricants, etc. Qu'est-ce qu'on y fait au quotidien ici? Comment on se démarque?
1: Ben, premièrement, parce qu'on a fait service à la clientèle exceptionnel, parce qu'on se déplace chez les clients pour aller faire les soumissions. On a nos représentants, nos techniciens sur la route qui vont rencontrer les gens. Il y a plusieurs façons, évidemment, de fonctionner. On fait beaucoup de rénovations. On fait aussi du neuf. Tout ce qui est portes et fenêtres résidentielles, on peut aider les gens avec ça.
2: Puis ici, c'est aussi notre bureau-chef. Donc, on a toutes nos petites abeilles qui travaillent ici.
0: Ah,
2: donc,
0: oui.
2: Service à clientèle, comptabilité, gestion des équipes d'installation. Donc, tout se fait ici, au bureau de Boisbriand. C'est vraiment notre bureau-chef.
0: Ouais. C'est le quartier général.
2: Oui, exactement.
0: Et ça, on parlait tantôt du fait qu'on voulait agrandir éventuellement. C'était aussi important d'avoir tout ce beau monde-là sous un même toit. On va parler de ce qui se passe également dans les différentes régions du Québec. Parce que ça aussi, ça a été une progression. On y revient tout de suite. Mais d'avoir le plus de gens possible sous un même toit, c'est important.
2: Donc. Oui, l'esprit d'équipe est fantastique parce on a plus de gens qui sont à l'interne. Donc, c'est sûr qu'on a nos petites abeilles, on a beaucoup de plaisir. L'avantage, c'est d'avoir vraiment un mode de vie, un mode de travail qui est vraiment stimulant pour tout le monde. Mm-hmm. Donc, en étant dans des beaux bureaux aussi qui nous appartiennent, mais là, c'est le fun parce qu'on investit dans notre bâtisse. C'est vraiment, vraiment intéressant.
0: On revient sur l'aspect des différentes régions du Québec, celle-ci, la grande région métropolitaine, c'est une chose, mais il y en a de bien belles, un peu plus loin, et là, c'est important d'avoir un drapeau dans pratiquement toutes les régions, Ghislain, fallait le dire.
1: Oui, on couvre évidemment plusieurs endroits, la grande capitale nationale, on couvre l'Estrie, la Naudière, les Laurentides, la région, tout ce qui est Trois-Rivières, centre du Québec, on est présent. On a un grand territoire, donc on peut desservir beaucoup de personnes, évidemment une grande clientèle. On n'est pas tout à fait encore partout au Québec parce qu'évidemment les régions, il y a des régions qui sont plus éloignées, mais quand même les grands centres sont pratiquement tous couverts.
0: Bien, et le message est lancé, mais ce sont des gens de votre équipe, ce sont vos équipes sur le terrain. Ça, c'est important d'ajuster le tir à un certain moment.
2: C'est extrêmement important parce que quand on ouvre une entreprise, on a besoin de sous-contractants qui vont travailler avec nous, mais au fil des années, maintenant on est capable et on le fait d'avoir toutes nos équipes à l'interne d'installation. On a aussi des directeurs qui sont à Sherbrooke, qui sont à Québec,

0: s'occupe de ces régions-là. Donc, c'est vraiment, on grossit l'équipe BG. Donc, c'est vraiment une fierté là, qu'on a par rapport à ça. Oui.
1: Derrière vous, messieurs, et Gisèle en particulier, il y a quelque chose de spécial.
2: Oui, c'est une fenêtre pour montrer, donner un exemple de comment on isole les fenêtres sur les chantiers, comment l'installation est faite pour évidemment que les gens qui viennent à l'interne puissent comprendre ce qui va se passer chez eux.
1: Faut revenir aussi, ou sinon parler d'un très bon porte-parole que vous avez,
0: Oui.
1: Jean-Marie. Donc, on peut en parler un petit peu. Et ça, ça remonte à quand même un certain
0: Oui,
1: temps, une amitié naturelle.
0: Jean-Marie Corbeil, on l'a rencontré l'été passé. On a décidé de travailler avec lui. Il est devenu notre porte-parole. Il nous fait des vidéos qu'on diffuse sur toutes les plateformes actuellement. On aime beaucoup ça, travailler avec lui. Puis c'est vraiment une belle association. On met un petit peu de blague dans la promotion des fenêtres.
1: Tout à
0: Donc,
1: fait.
0: c'est intéressant. Oui,
1: Et
0: oui.
1: sur les chantiers, vous allez le voir sur les réseaux sociaux, il est un peu nuisible, mais tellement sympathique. C'est le personnage. On l'aime bien, on le salue. Et puis, il faut parler aussi du fait que, bon, quand on se présente chez vous, qu'on téléphone, qu'on se présente ici, justement, en salle de montre, comment ça fonctionne, là? Pour ceux et celles qui sont intéressés, qui disent, oh, attends un petit peu, là. Voilà des gens sympathiques. Qui savent où ils s'en vont, qui connaissent leur affaire, comment ça fonctionne.
2: Bien, la façon la plus simple, évidemment, de pouvoir aider les gens, c'est de se rendre chez eux. Dépendamment de l'âge de la maison, il y a un paquet de facteurs à considérer pour pouvoir sortir un prix au niveau des portes et fenêtres. Donc, ce qu'on recommande aux gens, c'est de nous contacter. Puis à partir de là, on envoie un technicien chez eux qui va aller faire l'évaluation des travaux, puis leur donner en même temps des conseils sur ce qui peut être fait et comment ça doit être fait. Puis à partir de là, on est capable de donner un prix précis sur les travaux qu'ils ont à faire.
1: Puis il y a toute l'efficacité énergétique, souvent dont on ne
0: Oui.
1: parle pas, parce qu'à un moment donné, il y a un coût relié à des changements comme ça, mais il faut regarder aussi la facture éventuelle ou les sous qu'on va sauver avec des fenêtres, des portes où l'isolation est au
0: Ah,
1: rendez-vous.
0: c'est sûr et
1: Ça fait une
0: certain. Des
1: différence, hein?
0: portes et fenêtres énergétiques récentes vont faire gagner beaucoup d'argent aux clients. C'est sûr qu'on peut pas donner de chiffres exacts parce que les
1: C'est du
0: gens,
1: cas par cas
0: c'est
1: aussi,
0: du cas
1: hein?
0: par cas, dépendamment de comment ils chauffent. S'ils chauffent les fenêtres ouvertes, c'est sûr que ça changera pas grand-chose.
1: Si vous
0: Mais,
1: chauffez le dehors, ça coûte plus cher,
0: oui. Et
1: hein?
0: c'est aussi, on se rend compte que les gens aussi sont fiers de leur maison. Donc, de mettre des fenêtres de qualité, parce que nous, on travaille vraiment dans la qualité. Il y a le design aussi, tu sais, tout le côté joli de la maison.
1: Oui, tout
0: C'est
1: à
0: vraiment
1: fait.
0: très important pour les gens, oui.
1: Ben, merci à vous deux, messieurs. Bravo pour ce beau succès. C'est incroyable, le
0: Merci beaucoup.
1: cheminement déjà en si peu de temps.
0: Je vous remercie beaucoup.
1: Puis on espère revenir vous voir bientôt.
2: Merci.
0: On va vous réinviter.
1: Merci, la porte est toujours ouverte.

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3: Pour le Grand Montréal, ça reste généralement nuageux avec 40% de probabilité d'averse et même un risque d'orage, un maximum de 27 degrés, un humidex à 36. Ce soir et cette nuit, généralement nuageux, 40% de probabilité d'averse en soirée, un minimum de 21. Demain, vendredi, des nuages à nouveau et des averses en après-midi, un risque d'orage également, un maximum de 30, un humidex à 39. Pour le week-end de samedi, on a du soleil, un maximum de 28, et pour dimanche, de la pluie, un maximum de 25. Pour Québec et le bas du fleuve, aujourd'hui, ça reste également généralement nuageux avec 40% de probabilité d'averse, un risque d'orage en après-midi, un maximum de 30, un humidex à 38. Ce soir et cette nuit, partiellement nuageux avec 40% de probabilité d'averse, un minimum de 20. Demain, vendredi, généralement nuageux, 40% de probabilité d'averse, des vents à 20 km/h en après-midi, un maximum de 24, un humidex à 32. Pour le week-end de samedi, du soleil, maximum 26 et des averses. Pour dimanche, un maximum de 23 degrés. 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
2: Coach Jean Perron, bon matin, coach.
3: Bon matin à toi, Stéphane aussi.
2: Hey, ce soir, il y a beaucoup de choses qu'on va parler ce matin. Entre autres, évidemment, on va parler du cinquième match de ce soir de la Coupe Stanley. Évidemment, on a eu des rebondissements dans les deux derniers matchs. À quoi ça va ressembler ce soir?
3: Ben, il n'y a pas de scénario possible que tu pourrais imaginer, là.
2: Ouais,
3: okay? Hein? Tout est possible. Tu sais, ordinairement, quand tu étais surtout dans la série finale de la Coupe Stanley, tu prenais une avance de 2-0.
2: Ouais.
3: Tu savais que là, on s'installe défensivement, puis on va garder ça vraiment précis, simple, de façon à pouvoir gagner ce match-là 2-1, 3-2, oui. Ensemble. C'était pas mal prévisible qu'est-ce qu'on avait comme stratégie. Mais là, oublions ça cette année-là. C'est complètement à l'envers. Puis je vais te récapituler qu'est-ce que c'est qui est arrivé.
2: Okay.
3: Dans le premier match, Caroline mène 2-0, perd le match à 5-4.
2: Oui.
3: OK? Puis c'est Ehlers qui marque les deux buts.
2: C'est vrai.
3: Dans le deuxième match, Vegas mène 2-0, perd 4-3 en prolongation.
2: Ouais.
3: Et là, on a, si je ne me trompe pas, Harden, ouais, qui a marqué deux buts. Oui, si je ne me trompe pas, Ehlers.
2: Ah ouais. Oui, OK.
3: En tout cas, dans le troisième match, Vegas a une avance de 4-0. Finalement, la Caroline qui remonte le pointage.
2: Mm-hmm.
3: Et là, on gagne Vegas qui gagne 5-4 avec Marner qui s'excite.
2: Ouais.
3: Marner, 3 buts de passe.
2: Et voilà.
3: Quatrième match, Caroline gagne 3-1 après une période, deux périodes.
2: Mm-hmm.
3: Et finalement, Vegas égalise et Stahl, 2 buts.
2: Ouais.
3: Ça fait que, en général, qu'est-ce qui s'est passé? C'est pas compliqué. C'est des buts marqués par des gars qui ont une bonne présence ce soir-là.
2: Ouais.
3: Il y a toujours un gars qui a été vraiment spectaculaire sur les deux côtés.
2: Ouais.
3: On a vu les gardiens de but qui ont été lamentables, mais dans l'ensemble, l'équipe de Vegas a des excellents joueurs.
2: Ouais, ouais, ouais.
3: Si tu regardes individuellement, ils sont meilleurs que la Caroline,
2: mm-hmm.
3: mais le système de jeu de la Caroline est meilleur.
2: C'est ça.
3: Et eux autres, là, du rouleau compresseur, quand ils se mettent, je regardais là, en fin de match, le dernier match, là, lorsqu'ils se sont mis à faire de la mise en échec, ces défenseurs de Vegas les a rendus fous.
2: Ouais, ouais, ouais.
3: Donc, c'est deux équipes complètement différentes, mais imprévisibles.
2: Voilà.
3: Imprévisibles. Ça fait que faut s'attendre à ce qu'il va y avoir des...

0: des rebondissements encore ce soir. Qui va être leur héros? Ton choix est aussi bon que le mien.
1: Oui, c'est ça, exactement. NBA, un match à oublier hier contre les Knicks et les Spurs.
0: Hey, là, ça a été incroyable. 76 points de la part des Spurs dans la première demi.
1: Mm-hmm.
0: Là, ils sont en feu, mais là, il y a du bronze camarade sur le terrain, ça n'a pas de bon sens.
1: OK.
0: Mombi, là, le fameux gars de 7 pieds 4.
1: Oui, oui, oui.
0: Lui, tout le monde le pourchasse sur le terrain.
1: OK.
0: Les coups de coude dans le visage.
1: Wow.
0: Mombi qui, lui, se retourne de bord, puis il fait la même chose.
1: Mm-hmm.
0: D'ailleurs, il y a eu un avertissement flagrant, une pénalité flagrante.
1: OK.
0: Et s'il refait la même chose,
1: oh,
0: à ce moment-là, il va être suspendu.
1: Aïe, aïe, aïe.
0: Ça fait que... Non. Moi, là, j'étais à Michigan State, puis j'en ai vu du basketball. Mm-hmm. J'ai vu aussi du professionnel quand j'étais à San Francisco.
1: Ouais.
0: Mais à Michigan State, c'est qui était le joueur clé? C'était Magic Johnson,
1: ah,
0: c'est quelque chose.
1: Ah, bien certain.
0: Hey, jamais que j'ai vu de la disgrâce comme j'ai vu hier sur le terrain de basket.
1: Mm-hmm.
0: J'écoutais le match qui était en français hier soir à RDS, là.
1: Ouais.
0: Et les gars disaient, l'arbitre ne mettrait pas personne dehors parce qu'il va avoir une émeute.
1: Ah ouais.
0: Hey, dans le basketball universitaire, tu fais une affaire de la moitié de ça,
1: ouais,
0: t'es dehors.
1: Hey,
0: moi, en tout cas, hier, là, oui, les Spurs ont perdu un match qu'ils auraient dû gagner. Ça, c'est clair.
1: Mm-hmm.
0: Mais l'arbitrage a été pourri. Et moi, on m'a dit une chose, ça ne m'incite pas à regarder le prochain match parce que c'est sûr que hey, Mombi est tellement dominant à cause de sa grandeur et ses habiletés,
1: ouais,
0: qu'on le pourchasse partout.
1: Oui, c'est ça, là.
0: Fait que lui, au lieu de garder son calme, ben, il embarque dans le jeu de l'adversaire. Puis c'est une des raisons pourquoi les Knicks probablement vont gagner la finale de la NBA.
1: Bon. Et on rappelle que c'est dès aujourd'hui le coup d'envoi de la Coupe du Monde 2026.
0: Oui, au foot. Et hier, Mauro Biello a parlé du coach Jesse Marsh.
1: OK.
0: Et il a dit, ce gars-là, là, c'est une bonne tête de foot.
1: Mm-hmm.
0: C'est un Américain qui aurait pu choisir d'aller coacher les Américains. Il a choisi le Canada.
1: Hey, imagine, hein, quand même. Hey,
0: puis nous autres, on l'a eu à l'Impact, hein, tu sais ça.
1: Oui,
0: hein?
1: C'est vrai.
0: Il a été notre coach.
1: Oui.
0: Ça fait que... Là, il disait comment est-ce que c'est que Jesse March a convaincu ses gars d'embarquer dans le système.
1: Mm-hmm.
0: D'ailleurs, la devise de l'équipe à l'intérieur du vestiaire tout le temps.
1: OK.
0: On veut être l'équipe la plus dure à battre au monde.
1: Mm-hmm.
0: Les c'est gars ça, s'entraînent avec Jesse March comme ça se peut pas. Les gars qui jouent en Europe, là, ils disent, quand on s'entraîne au bord, là,
1: ouais,
0: c'est de la petite bière comparativement quand on s'entraîne avec Jesse March. Fait qu'ils disent, On est prêt pour la guerre n'importe quel temps parce qu'on a un coach extraordinaire. En tout cas, on est en voiture avec Jesse March, ça je peux te garantir. J'ai bien hâte de voir comment on va réagir,
1: oui,
0: dans le prochain match demain.
1: Oui, effectivement. J'étais surpris aussi de ne pas voir l'équipe de l'Italie là cette année pour la FIFA. J'étais comme surpris. Quand j'ai entendu ça, j'ai dit, ah ben coudonc, c'est quasiment bon pour plusieurs équipes, mais tout comme. Voilà.
0: Et il y a toujours des surprises, hein, pour les qualifications.
1: Voilà, ouais, exactement. Et on va terminer rapidement avec Mboko qui est blessé. C'est terminé avec Serena Williams.
0: Ben oui, elle s'est blessée hier. Ouais. Je ne sais pas si elle s'est blessée à l'aine, je ne sais pas si elle s'est blessée dans une cuisse ou quoi que ce soit. En tout cas, besoin d'une chose, elle a fait toute une chute.
1: Okay.
0: Donc, son tournoi est terminé, malheureusement, et ça va donner une chance à Fernandez,
1: okay,
0: qui, elle, va passer au prochain tour à cause, justement, de la blessure à Mboko. Ça
1: bon.
0: Fait que... C'est ça, les aléas du sport, mon Stéphane.
1: Ben oui, parfait. Et en terminant, on va y aller avec notre petite question au quiz. Quel Québécois a joué le plus de saisons dans la concession Nordic Avalanche? Entre Michel Goulet, Marc Tardif ou Marc Fortier?
0: Ah, c'est Michel Goulet.
1: C'est Michel Goulet, ouais, exactement, avec 11 saisons. Alors, Jean, je te souhaite un bon week-end. Demain, tu seras en onde avec Nicolas Deslauriers par téléphone parce que tu seras sur la route. Et nous autres, on se reparle lundi prochain avec ce qui se passe avec la série, évidemment, des Hurricanes et les Golden Knights. Salut, coach!
0: Bonne journée. On va me donner l'occasion aujourd'hui de parler avec les anciens Canadiens, parce que je trouve le club des anciens Canadiens, et d'avoir leur opinion concernant cette fameuse série finale de la Coupe Stanley.
1: C'est excellent. Tu nous en jaseras demain et aussi avec moi lundi.
0: Parfait.
1: Salut, coach.
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1: Aujourd'hui, jeudi 11 juin, bonne fin de journée, mesdames, messieurs. Voici vos informations. Un fonctionnaire ayant transmis à Radio-Canada des renseignements portant sur des investissements publics jugés risqués dans certains projets liés à la filière batterie n'aurait jamais dû perdre son emploi, selon le chef du Parti québécois, Paul Saint-Pierre Plamondon. Celui-ci estime qu'il faudrait envisager de renforcer les lois protégeant les lanceurs d'alerte.
2: Je vous dis, c'est qu'en toute vraisemblance, s'il n'y a pas d'autres faits manquants, il y a des bonnes chances que les tribunaux se penchent là-dessus et disent « Vous avez complètement manqué à vos obligations d'équité. Vous n'avez pas entendu l'employé. Il y avait clairement une commande quelque part. Et au final, cet employé-là doit donc être réinstauré dans ses fonctions. »
1: Le Parti libéral adopte toutefois une position plus nuancée. Son chef Charles Milliard a salué le courage du fonctionnaire, mais s'est refusé à promettre sa réintégration.
3: Bien, avec l'information qu'on a en ce moment, c'est difficile de répondre, mais je pense qu'il faut saluer le fait qu'il a mis l'épaule à la roue pour dévoiler ces informations-là qui sont très, très inquiétantes.
1: Le fonctionnaire en question, Olivier Smith-Lauzon, a été congédié après avoir remis des documents au député libéral Moncef Déragi. Ces documents confidentiels, qui ont été montrés publiquement devant les caméras, contenaient des renseignements détaillés concernant plusieurs entreprises. On écoute M. Smith-Lauzon.
4: Je pensais que c'était d'intérêt public, puis je pense que l'histoire me donne raison quand même. Plutôt que de me congédier, on devrait me remercier, dire que comment on peut faire pour s'améliorer puis de ne pas prendre des risques élevés comme on a fait dans le passé. Hein.
1: Par ailleurs, le Québec est devenu aujourd'hui la première province où juridiction canadienne a adopté une loi encadrant spécifiquement la vente de boissons énergisantes. Les parlementaires ont approuvé à une écrasante majorité le projet de loi 9 intitulé « Loi visant à prévenir les effets nocifs de la boisson énergisante sur la santé des jeunes de moins de 16 ans ». Les jeunes devront désormais présenter une pièce d'identité afin de démontrer qu'ils ont l'âge requis pour acheter ces produits. Le Canada et les États-Unis ont convenu de reporter l'ouverture du pont Gordie Howe. L'annonce a été faite ce matin par Chuck Andrew, le vice-directeur général par intérim et chef du consensus de l'autorité du pont Windsor-Détroit. Pourtant, hier, le premier ministre Mark Carney avait affirmé que l'infrastructure ouvrirait dès ce week-end, malgré les menaces formulées par Donald Trump. Plus tôt cette année, ce dernier avait soutenu que les États-Unis devaient être compensés financièrement avant de permettre l'ouverture du pont. Le pont, dont la construction a nécessité plusieurs milliards de dollars, relie Windsor à Détroit et a été entièrement financé par les contribuables canadiens. Et l'ambassadeur américain au Canada, Peter Hoekstra, a tenté de minimiser les déclarations de Donald Trump qui avait laissé entendre qu'il n'était pas certain de vouloir renouveler l'accord du libre-échange entre le Canada, les États-Unis et le Mexique. Selon lui, les échanges commerciaux entre les trois pays demeurent essentiels et il n'y a pas lieu de s'inquiéter outre mesure.
5: We don't need cars from Ontario because we can get them from Japan, we can get them from Mexico, we can get them from South Korea. But if Canada puts on their sales hat, they can make a very, very compelling case. The best place to get that car from is Canada.
1: Guerre en Iran, Donald Trump a promis de frapper l'Iran très fort au cours de la soirée et a même évoqué la possibilité de prendre le contrôle des installations pétrolières iraniennes. Cette menace survient après une nouvelle série d'attaques échangées entre les deux camps durant la nuit.
6: Look, my preference has always been take Cargill, and that's, but I don't know that America has the stomach. I think they'd like to see us come home, but we did it with Venezuela. Venezuela has worked out great.
1: De son côté, le gouvernement iranien considère maintenant que le cessez-le-feu théoriquement en vigueur est pratiquement sans valeur. Entrée en vigueur le 8 avril et généralement respectée jusqu'au week-end dernier, la trêve semble désormais fortement compromise à la lumière de l'escalade militaire observée au cours des derniers jours.
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2: D'abord au tennis, le retour de Serena Williams à la compétition au tournoi du Queens a été de courte durée. Âgée de 44 ans, l'ancienne numéro 1 mondiale a vu son parcours prendre fin après un seul match à la suite du forfait officiel de sa partenaire de double Victoria Mboko, blessée. Déjà contrainte à l'abandon hier lors de son match de simple en raison d'un problème au genou gauche, Mboko a confirmé ce matin qu'elle ne pouvait poursuivre la compétition. Avant cette annonce, le duo formé par William et Mboko avait remporté son match du premier tour du double contre Nicole Melichar-Martinez et Erin Rutliff par la marque de 7-6 et 6-2. Williams, qui prend encore le temps de réfléchir à un éventuel retour en simple, devrait néanmoins être de retour sur les courts dès la semaine prochaine à Berlin. Et alors que les joueurs réclament depuis longtemps une plus grande part des revenus générés par les tournois majeurs, Wimbledon a annoncé aujourd'hui une hausse de 20% des bourses remises aux champions du simple. Les vainqueurs empocheront ainsi l'équivalent de 6,7 millions de dollars lors du prestigieux tournoi du Grand Chelem disputé sur gazon dans quelques semaines. Les athlètes ont récemment commencé à envisager des actions collectives pour faire avancer leurs revendications. Avant Roland-Garros, Arina Sabalenka avait même affirmé qu'un boycottage pourrait éventuellement être envisagé si les demandes n'étaient pas entendues. Yannick Sinner, Coco Gauff et plusieurs autres vedettes se sont jointes à elle. Wimbledon, le plus ancien tournoi du Grand Chelem, s'amorcera le 29 juin. Le monde de la voile est en deuil aujourd'hui. Charlie Dalin, figure emblématique de la course au large et source d'inspiration pour de nombreux malades, est décédé à l'âge de 42 ans à Quimper, dans la nuit d'hier à aujourd'hui des suites d'un cancer. Vainqueur du Vendée Globe 2024-2025, il avait mis sa carrière entre parenthèses depuis l'annonce de sa maladie afin de consacrer davantage de temps à son épouse et à leur jeune fils. Malgré cela, il continuait de collaborer à la conception du futur bateau de l'écurie Massif, l'équipe avec laquelle il a signé la majorité de ses grands succès. La finale de la Coupe Stanley se poursuit ce soir alors que les Golden Knights de Vegas et les Hurricanes de la Caroline se retrouvent à égalité dans la série. La rencontre sera disputée en Caroline. NBA, la finale pourrait prendre fin dès samedi soir à San Antonio puisque les Spurs accusent un retard de 3-1 face aux Knicks de New York suite à leur défaite d'hier. Et enfin, la Coupe du monde de soccer débute aujourd'hui. Le match d'ouverture présenté au Mexique opposera la sélection mexicaine à celle de l'Afrique du Sud. 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
1: Filière Batterie débat sur la protection des lanceurs d'alerte. Adoption d'une loi sur les boissons énergisantes. Report de l'ouverture du pont Golihao. Rassurance sur le libre-échange nord-américain. Nouvelle tension entre Washington et Téhéran. Et au sport au hockey, la finale de la Coupe Stanley se poursuit demain soir en Caroline. Les Hurricanes contre les Knights de Vegas. Série égale 2-2. D'autres nouvelles dans une trentaine de minutes.
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3: Pour le Grand Montréal, ça reste généralement nuageux avec 40% de probabilité d'averse et même un risque d'orage, maximum de 27 degrés, un humidex à 36. Ce soir et cette nuit, généralement nuageux, 40% de probabilité d'averse en soirée, un minimum de 21. Demain, vendredi, des nuages à nouveau et des averses en après-midi, un risque d'orage également, un maximum de 30, un humidex à 39. Pour le week-end de samedi, on a du soleil, un maximum de 28. Et pour dimanche, de la pluie, un maximum de 25. Pour Québec et le bas du fleuve, aujourd'hui, ça reste également généralement nuageux avec 40% de probabilité d'averse, un risque d'orage en après-midi, un maximum de 30, un humidex à 38. Ce soir et cette nuit, partiellement nuageux avec 40% de probabilité d'averse, un minimum de 20. Demain, vendredi, généralement nuageux, 40% de probabilité d'averse, des vents à 20 km/h en après-midi, un maximum de 24, un humidex à 32. Pour le week-end de samedi, du soleil, maximum 26 et des averses. Pour dimanche, un maximum de 23 degrés. 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
1: Aujourd'hui, jeudi 11 juin, bonne fin de journée, mesdames, messieurs. Voici vos informations. Un fonctionnaire ayant transmis à Radio-Canada des renseignements portant sur des investissements publics jugés risqués dans certains projets liés à la filière batterie n'aurait jamais dû perdre son emploi, selon le chef du Parti québécois, Paul Saint-Pierre Plamondon. Celui-ci estime qu'il faudrait envisager de renforcer les lois protégeant les lanceurs d'alerte.
2: Je vous dis, c'est qu'en toute vraisemblance, s'il n'y a pas d'autres faits manquants, il y a des bonnes chances que les tribunaux se penchent là-dessus et disent « Vous avez complètement manqué à vos obligations d'équité. Vous n'avez pas entendu l'employé. Il y avait clairement une commande quelque part. Et au final, cet employé-là doit donc être réinstauré dans ses fonctions. »
1: Le Parti libéral adopte toutefois une position plus nuancée. Son chef Charles Milliard a salué le courage du fonctionnaire, mais s'est refusé à promettre sa réintégration.
3: Ben, avec l'information qu'on a en ce moment, c'est difficile de répondre, mais je pense qu'il faut saluer le fait qu'il a mis l'épaule à la roue pour dévoiler ces informations-là qui sont très inquiétantes.
1: Le fonctionnaire en question, Olivier Smith-Lauzon, a été congédié après avoir remis des documents au député libéral Moncef Déragie. Ces documents confidentiels, qui ont été montrés publiquement devant les caméras, contenaient des renseignements détaillés concernant plusieurs entreprises. On écoute M. Smith-Lauzon.
4: Je pensais que c'était d'intérêt public, puis je pense que l'histoire me donne raison quand même. Plutôt que de me congédier, on devrait me remercier, dire que comment on peut faire pour s'améliorer puis de ne pas prendre des risques élevés comme on a fait dans le passé. Hein.
1: Par ailleurs, le Québec est devenu aujourd'hui la première province où juridiction canadienne a adopté une loi encadrant spécifiquement la vente de boissons énergisantes. Les parlementaires ont approuvé à une écrasante majorité le projet de loi 9 intitulé « Loi visant à prévenir les effets nocifs de la boisson énergisante sur la santé des jeunes de moins de 16 ans ». Les jeunes devront désormais présenter une pièce d'identité afin de démontrer qu'ils ont l'âge requis pour acheter ces produits. Le Canada et les États-Unis ont convenu de reporter l'ouverture du pont Gordie Howe. L'annonce a été faite ce matin par Chuck Andery, le vice-directeur général par intérim et chef du consensus de l'autorité du pont Windsor-Détroit. Pourtant, hier, le premier ministre Mark Carney avait affirmé que l'infrastructure ouvrirait dès ce week-end, malgré les menaces formulées par Donald Trump. Plus tôt cette année, ce dernier avait soutenu que les États-Unis devaient être compensés financièrement avant de permettre l'ouverture du pont. Le pont, dont la construction a nécessité plusieurs milliards de dollars, relie Windsor à Détroit et a été entièrement financé par les contribuables canadiens. Et l'ambassadeur américain au Canada, Peter Hoekstra, a tenté de minimiser les déclarations de Donald Trump qui avait laissé entendre qu'il n'était pas certain de vouloir renouveler l'accord du libre-échange entre le Canada, les États-Unis et le Mexique. Selon lui, les échanges commerciaux entre les trois pays demeurent essentiels et il n'y a pas lieu de s'inquiéter outre mesure.
5: We don't need cars from Ontario because we can get them from Japan, we can get them from Mexico, we can get them from South Korea. But if Canada puts on their sales hat, they can make a very, very compelling case. The best place to get that car from is Canada.
1: Guerre en Iran, Donald Trump a promis de frapper l'Iran très fort au cours de la soirée et a même évoqué la possibilité de prendre le contrôle des installations pétrolières iraniennes. Cette menace survient après une nouvelle série d'attaques échangées entre les deux camps durant la nuit.
6: Look, my preference has always been take Cargill, and that's. But I don't know that America has the stomach. I think they'd like to see us come home. But we did it with Venezuela. Venezuela's worked out great.
1: De son côté, le gouvernement iranien considère maintenant que le cessez-le-feu théoriquement en vigueur est pratiquement sans valeur. Entrée en vigueur le 8 avril et généralement respectée jusqu'au week-end dernier, la trêve semble désormais fortement compromise à la lumière de l'escalade militaire observée au cours des derniers jours.
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3: D'abord au tennis, le retour de Serena Williams à la compétition au tournoi du Queens a été de courte durée. Âgée de 44 ans, l'ancienne numéro 1 mondiale a vu son parcours prendre fin après un seul match à la suite du forfait officiel de sa partenaire de double Victoria Mboko, blessée. Déjà contrainte à l'abandon hier lors de son match de simple en raison d'un problème au genou gauche, Mboko a confirmé ce matin qu'elle ne pouvait poursuivre la compétition. Avant cette annonce, le duo formé par William et Mboko avait remporté son match du premier tour du double contre Nicole Melichar-Martinez et Erin Rutliff par la marque de 7-6 et 6-2. Williams, qui prend encore le temps de réfléchir à un éventuel retour en simple, devrait néanmoins être de retour sur les courts dès la semaine prochaine à Berlin. Et alors que les joueurs réclament depuis longtemps une plus grande part des revenus générés par les tournois majeurs, Wimbledon a annoncé aujourd'hui une hausse de 20% des bourses remises aux champions du simple. Les vainqueurs empocheront ainsi l'équivalent de 6,7 millions de dollars lors du prestigieux tournoi du Grand Chelem disputé sur gazon dans quelques semaines. Les athlètes ont récemment commencé à envisager des actions collectives pour faire avancer leurs revendications. Avant Roland-Garros, Arina Sabalenka avait même affirmé qu'un boycottage pourrait éventuellement être envisagé si les demandes n'étaient pas entendues. Yannick Sinner, Coco Gauff et plusieurs autres vedettes se sont jointes à elle. Wimbledon, le plus ancien tournoi du Grand Chelem, s'amorcera le 29 juin. Le monde de la voile est en deuil aujourd'hui. Charlie Dalin, figure emblématique de la course au large et source d'inspiration pour de nombreux malades, est décédé à l'âge de 42 ans à Quimper, dans la nuit d'hier à aujourd'hui des suites d'un cancer. Vainqueur du Vendée Globe 2024-2025, il avait mis sa carrière entre parenthèses depuis l'annonce de sa maladie afin de consacrer davantage de temps à son épouse et à leur jeune fils. Malgré cela, il continuait de collaborer à la conception du futur bateau de l'écurie Massif, l'équipe avec laquelle il a signé la majorité de ses grands succès. La finale de la Coupe Stanley se poursuit ce soir alors que les Golden Knights de Vegas et les Hurricanes de la Caroline se retrouvent à égalité dans la série. La rencontre sera disputée en Caroline. NBA, la finale pourrait prendre fin dès samedi soir à San Antonio puisque les Spurs accusent un retard de 3-1 face aux Knicks de New York suite à leur défaite d'hier. Et enfin, la Coupe du monde de soccer débute aujourd'hui. Le match d'ouverture présenté au Mexique opposera la sélection mexicaine à celle de l'Afrique du Sud. CNV Sport, à la première minute de l'heure.

0: En 1985, les salons de bronzage envahissent le Québec. René Lévesque se retire de la vie politique. Et le sida inquiète l'Amérique. 1985, c'est aussi USA for Africa. Francis Cabrel. David Lee Roth. Et Ha-Ha.
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0: Flash manchette.
1: Filière batterie débat sur la protection des lanceurs d'alerte. Adoption d'une loi sur les boissons énergisantes. Report de l'ouverture du pont Gordie Howe. Rassurance sur le libre-échange nord-américain. Nouvelle tension entre Washington et Téhéran. Et au sport au hockey, la finale de la Coupe Stanley se poursuit demain soir en Caroline. Les Hurricanes contre les Knights de Vegas. Série égale 2-2. D'autres nouvelles dans une trentaine de minutes.
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4: Pour le Grand Montréal, ça reste généralement nuageux avec 40% de probabilité d'averse et même un risque d'orage, un maximum de 27 degrés, un humidex à 36. Ce soir et cette nuit, généralement nuageux, 40% de probabilité d'averse en soirée, un minimum de 21. Demain, vendredi, des nuages à nouveau et des averses en après-midi, un risque d'orage également, un maximum de 30, un humidex à 39. Pour le week-end de samedi, on a du soleil, un maximum de 28. Et pour dimanche, de la pluie, un maximum de 25. Pour Québec et le bas du fleuve, aujourd'hui, ça reste également généralement nuageux avec 40% de probabilité d'averse, un risque d'orage en après-midi, un maximum de 30, un humidex à 38. Ce soir et cette nuit, partiellement nuageux avec 40% de probabilité d'averse, un minimum de 20. Demain, vendredi, généralement nuageux, 40% de probabilité d'averse, des vents à 20 km/h en après-midi, un maximum de 24, un humidex à 32. Pour le week-end de samedi, du soleil, maximum 26 et des averses. Pour dimanche, un maximum de 23 degrés. 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
1: Aujourd'hui, jeudi 11 juin, bonne fin de journée, mesdames, messieurs. Voici vos informations. Un fonctionnaire ayant transmis à Radio-Canada des renseignements portant sur des investissements publics jugés risqués dans certains projets liés à la filière batterie n'aurait jamais dû perdre son emploi, selon le chef du Parti québécois, Paul Saint-Pierre Plamondon. Celui-ci estime qu'il faudrait envisager de renforcer les lois protégeant les lanceurs d'alerte.
2: Je vous dis, c'est qu'en toute vraisemblance, s'il n'y a pas d'autres faits manquants, il y a des bonnes chances que les tribunaux se penchent là-dessus et disent « Vous avez complètement manqué à vos obligations d'équité. Vous n'avez pas entendu l'employé. Il y avait clairement une commande quelque part. Et au final, cet employé-là doit donc être réinstauré dans ses fonctions. »
1: Le Parti libéral adopte toutefois une position plus nuancée. Son chef Charles Milliard a salué le courage du fonctionnaire, mais s'est refusé à promettre sa réintégration.
3: Bien, avec l'information qu'on a en ce moment, c'est difficile de répondre, mais je pense qu'il faut saluer le fait qu'il a mis l'épaule à la roue pour dévoiler ces informations-là qui sont très, très inquiétantes.
1: Le fonctionnaire en question, Olivier Smith-Lauzon, a été congédié après avoir remis des documents au député libéral Moncef Déragi. Ces documents confidentiels, qui ont été montrés publiquement devant les caméras, contenaient des renseignements détaillés concernant plusieurs entreprises. On écoute M. Smith-Lauzon.
4: Je pensais que c'était d'intérêt public, puis je pense que l'histoire me donne raison quand même. Plutôt que me congédier, on devrait me remercier, dire que comment on peut faire pour s'améliorer puis de ne pas prendre des risques élevés comme on a fait dans le passé. Hein.
1: Par ailleurs, le Québec est devenu aujourd'hui la première province où juridiction canadienne a adopté une loi encadrant spécifiquement la vente de boissons énergisantes. Les parlementaires ont approuvé à une écrasante majorité le projet de loi 9 intitulé « Loi visant à prévenir les effets nocifs de la boisson énergisante sur la santé des jeunes de moins de 16 ans ». Les jeunes devront désormais présenter une pièce d'identité afin de démontrer qu'ils ont l'âge requis pour acheter ces produits. Le Canada et les États-Unis ont convenu de reporter l'ouverture du pont Gordie Howe. L'annonce a été faite ce matin par Chuck Andery, le vice-directeur général par intérim et chef du consensus de l'autorité du pont Windsor-Détroit. Pourtant, hier, le premier ministre Mark Carney avait affirmé que l'infrastructure ouvrirait dès ce week-end, malgré les menaces formulées par Donald Trump. Plus tôt cette année, ce dernier avait soutenu que les États-Unis devaient être compensés financièrement avant de permettre l'ouverture du pont. Le pont, dont la construction a nécessité plusieurs milliards de dollars, relie Windsor à Détroit et a été entièrement financé par les contribuables canadiens. Et l'ambassadeur américain au Canada, Peter Hoekstra, a tenté de minimiser les déclarations de Donald Trump qui avait laissé entendre qu'il n'était pas certain de vouloir renouveler l'accord du libre-échange entre le Canada, les États-Unis et le Mexique. Selon lui, les échanges commerciaux entre les trois pays demeurent essentiels et il n'y a pas lieu de s'inquiéter outre mesure.
5: We don't need cars from Ontario because we can get them from Japan, we can get them from Mexico, we can get them from South Korea. But if Canada puts on their sales hat, they can make a very, very compelling case. The best place to get that car from is Canada.
1: Guerre en Iran, Donald Trump a promis de frapper l'Iran très fort au cours de la soirée et a même évoqué la possibilité de prendre le contrôle des installations pétrolières iraniennes. Cette menace survient après une nouvelle série d'attaques échangées entre les deux camps durant la nuit.
6: Look, my preference has always been take Kargil Island. But I don't know that America has the stomach. I think they'd like to see us come home. But we did it with Venezuela. Venezuela has worked out great.
1: De son côté, le gouvernement iranien considère maintenant que le cessez-le-feu théoriquement en vigueur est pratiquement sans valeur. Entrée en vigueur le 8 avril et généralement respectée jusqu'au week-end dernier, la trêve semble désormais fortement compromise à la lumière de l'escalade militaire observée au cours des derniers jours.
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1: D'abord au tennis, le retour de Serena Williams à la compétition au tournoi du Queens a été de courte durée. Âgée de 44 ans, l'ancienne numéro 1 mondiale a vu son parcours prendre fin après un seul match à la suite du forfait officiel de sa partenaire de double Victoria Mboko, blessée. Déjà contrainte à l'abandon hier lors de son match de simple en raison d'un problème au genou gauche, Mboko a confirmé ce matin qu'elle ne pouvait poursuivre la compétition. Avant cette annonce, le duo formé par William et Mboko avait remporté son match du premier tour du double contre Nicole Melichar-Martinez et Erin Rutliff par la marque de 7-6 et 6-2. Williams, qui prend encore le temps de réfléchir à un éventuel retour en simple, devrait néanmoins être de retour sur les courts dès la semaine prochaine à Berlin. Et alors que les joueurs réclament depuis longtemps une plus grande part des revenus générés par les tournois majeurs, Wimbledon a annoncé aujourd'hui une hausse de 20% des bourses remises aux champions du simple. Les vainqueurs empocheront ainsi l'équivalent de 6,7 millions de dollars lors du prestigieux tournoi du Grand Chelem disputé sur gazon dans quelques semaines. Les athlètes ont récemment commencé à envisager des actions collectives pour faire avancer leurs revendications. Avant Roland-Garros, Arina Sabalenka avait même affirmé qu'un boycottage pourrait éventuellement être envisagé si les demandes n'étaient pas entendues. Yannick Sinner, Coco Gauff et plusieurs autres vedettes se sont jointes à elle. Wimbledon, le plus ancien tournoi du Grand Chelem, s'amorcera le 29 juin. Le monde de la voile est en deuil aujourd'hui. Charlie Dalin, figure emblématique de la course au large et source d'inspiration pour de nombreux malades, est décédé à l'âge de 42 ans à Quimper, dans la nuit d'hier à aujourd'hui des suites d'un cancer. Vainqueur du Vendée Globe 2024-2025, il avait mis sa carrière entre parenthèses depuis l'annonce de sa maladie afin de consacrer davantage de temps à son épouse et à leur jeune fils. Malgré cela, il continuait de collaborer à la conception du futur bateau de l'écurie Massif, l'équipe avec laquelle il a signé la majorité de ses grands succès. La finale de la Coupe Stanley se poursuit ce soir, alors que les Golden Knights de Vegas et les Hurricanes de la Caroline se retrouvent à égalité dans la série. La rencontre sera disputée en Caroline. NBA, la finale pourrait prendre fin dès samedi soir à San Antonio, puisque les Spurs accusent un retard de 3-1 face aux Knicks de New York suite à leur défaite d'hier. Et enfin, la Coupe du monde de soccer débute aujourd'hui. Le match d'ouverture présenté au Mexique opposera la sélection mexicaine à celle de l'Afrique du Sud. CNV Sport, à la première minute de l'heure.

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1969, c'est la fin d'une décennie exceptionnelle. Le festival de Woodstock, les premiers pas sur la Lune, le Bédin pour la paix. En 1969, c'est aussi Robert Charlebois, les danseuses à gogo et nos expos, nos amours.

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